Autre nouveauté, Ibibio Sound Machine, hein, dans la lignée de Ezra Collective qu'on vient d'écouter. Groupe emmené par la chanteuse Eno Williams, funk, soul, afrobeat. Burning in Lagos. L'album s'intitule Shopping Mon-

Bibio Sound Machine. On écoute deux autres extraits du nouvel album Chopping Mountain. Menso,

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Nouveauté toujours avec le trio du guitariste Yon Madoff, un album intitulé Netzar, paru sous le label Tzadik, avec Yoshi Früchter à la basse et Nat Rapoport à la batterie. Yon Madoff.

Urim, qui était précédé du morceau Ardut. Yon Madoff Trio, toujours un dernier extrait du nouvel album Netzar. Invisible Alchemy.

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1: Les musiques sont tumultueuses sur le 99.9, toujours libre et sans pub, PFM. Nouveauté découverte, sourdure, à savoir un musicien, Ernest Berger, occitan auvergnat. Il chante, il joue du violon central. C'est une musique hybride, à la fois traditionnelle et électronique, musique créative et bricolée, qui m'évoque Yedalaya Tazartes. Extrait du nouvel album Outre d'or.
0: Outre d'or.

0: Et on termine ce tumulte musical avec ZX. ZX qui sera en concert au Grand Mix à Tourcoing le 6 novembre avec une section cuivre, le Brass and Bond. Six musiciens dont Ken Vandermark, États-Unis, Mats Gustafsson, Suède, Roy Pacci, Italie. Roy Pacci qui a joué notamment avec Pascal Comelade et puis la Mano Negra. ZX en 2013.
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1: Oui, salut PFM. Bah écoutez, il y a une musique qui passe en ce moment, elle déchire. J'aurais bien voulu savoir ce que c'était. Mais apparemment, vous êtes apéro. Donc, je vous fais écouter la musique vite fait. Ouais, c'est bizarre, j'adore. Et il est 20h25. Voilà. Ciao.
0: Pour passer au message suivant, appuyez sur dièse.
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3: Conférence du japonisme à la japomania. C'est proposé dans le cadre de l'Université pour tous de l'Artois. L'intervenant, c'est Christian Defèvre, qui est agrégé d'histoire-géographie, docteur en sciences de l'éducation. Ça se passe à l'Université d'Artois à Arras, amphithéâtre Winston Churchill, le vendredi 9 octobre à 14h30. 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Toute la journée du 10 octobre, les commerçants arageois ouvrent leurs portes pour vous faire découvrir leur métier. Alors, au programme également, une grande tablée festive, place des Héros, de 10h30 à 12h30. L'inauguration du deuxième sourire de la journée nationale du commerce de proximité à 11h. Des brigades musicales tout au long de la journée, puis un jeu concours pour remporter une carte petit commerce d'une valeur de 15 euros. Rendez-vous le samedi 10 octobre chez les commerçants participants.

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Cette semaine, on vous propose une fiction radiophonique co-réalisée par Jeanne Debarzy et Maël G. Lagadec, produite par Babelfish en 2017, avec le soutien de l'atelier de création sonore radiophonique, l'ACSR, et de la RTBF. Attention, âme auditive, sensible, s'abstenir. Comment je suis devenu fou, le, entre parenthèses.

réalisation, prise de son et montage. Jeanne de Barcy, Emmaël Lagadec. Musique originale, Joao Lobo. Assistant prise de son, Axel Antoine, au studio 3G20 de la RCBF. Mixage, Christophe Rau. Spatialisation binaurale, Jeanne de Barcy. 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

petit. Rien. Se souviennent.

ni comment j'y suis venue, et encore moins pourquoi. Parfois ces questions semblent sans importance, mais le plus souvent, j'ai l'impression que je ne pourrai aller nulle part, ni progresser d'aucune façon tant que je n'y aurais pas répondu.

0: L'empereur Catastrophe est persuadé que nous sommes dans un labyrinthe sans issue. Condamné à devoir résoudre des énigmes insolubles. Pour une faute que nous n'avons pas commise. Il a dit...
1: Avant de pouvoir répondre à toutes tes questions, il faudrait d'abord que tu saches qui les pose. Il faudrait d'abord que tu saches qui tu es. Et savoir cela, savoir qui tu es vraiment... C'est peut-être très dangereux.
0: C'est peut-être impossible.
1: C'est peut-être impossible.

0: Je regarde le reflet de mon visage. Et j'y vois la foule qui défile. Et se sent chez elle.
1: Oui, je danse! Dans une pirouette infinie. Où est le mal? J'adore danser.
0: C'est vrai que Pirouette n'arrête jamais de danser.
1: Ce n'est pas moi qui danse. Je suis dansée.
0: Je suis dansée, dit-elle en fermant les yeux.
2: Le docteur Tribune est criblé de doutes. Alors régulièrement, il vient nous faire part de ses plus belles incertitudes.
3: Si nous agissons... Si nous agissons sur différents niveaux de réalité, sans pouvoir atteindre un niveau qui soit opérant, où il soit réellement possible d'agir, alors nous n'avons pas le choix. Nous devons faire semblant. Déterminer arbitrairement les symptômes et l'ordonnance. Élaborer de toute pièce le niveau qui paraîtra le plus sérieux. Parler des molécules.
4: Oui. Oui.
3: Et comme ça, nous aurons l'impression de servir à quelque chose. Nous nous appuierons sur les travaux de nos collègues, confrères, éminents spécialistes, docteurs en titre, et de congratulations en cérémonie, de découvertes majeures pour la science en costume d'apparat, nous conforterons bloc après bloc la citadelle fortifié de la raison. Oui.
5: Mais nous avons vacillé. Oh.
2: Oh. A dit Monsieur Fantin.
0: Alors le docteur Escabeau, tout transpirant, descendit de sa tribune et nous inspecta le blanc des yeux.
6: Mais ne vous envisagez pas tout seul. Et ne venez pas saper notre délire de médecin avec votre délire de malade. Car les médecins, c'est nous. Et c'est avec raison que nous vous avons jugé malade.

0: la porte, qui venait juste de se claquer, dit
1: « Tu sais que tu n'es pas vraiment malade. Tu es juste en train d'explorer d'autres aspects de la réalité. »

0: accéder à un nouvel étage de mon être. Je pénétrais dans un champ de conscience qui m'était jusqu'alors interdit ou caché. Et je n'y reconnaissais rien. Je ne savais pas si j'étais mort ou si je venais de naître. Tout y était inouï et incertain. Je ne pouvais plus interpréter ce que je ressentais. J'avais un nouvel univers à déchiffrer dont chaque signe était un miroir de ma perplexité. Je me suis dit, ou plutôt, cela s'est dit à travers moi. Ma folie est le dernier rempart entre moi et une liberté totale. Qui cédera le premier? Le rempart? Moi? Ou la liberté?
1: Les événements sont le fruit d'un déséquilibre dû à la friction entre une particule limitée et une totalité illimitée.
0: Dis souvent le mur.
1: Puisque le gardien, c'est toi.

0: Je regardais fixement le gardien du mur pour le faire disparaître. Alors il se mit à parler dans ma tête.
1: Nous pouvons considérer le monde comme un reflet de nous-mêmes. Et nous sommes tous et toutes co-créatrices du réel. Mais comment notre sagesse pourrait-elle éclairer notre ignorance ? Toutes ces belles choses, notre sagesse les connaît, mais notre ignorance

les méprise et les saccage. Si elle pouvait se reconnaître elle-même, ne serait-ce qu'un instant, elle ferait aussitôt changer en connaissance lumineuse. Elle cesserait aussitôt de nourrir la foule aveugle et de donner sa force aux tyrans. Alors, celles-ce, comme nous, qui en savent déjà trop, ou pas encore assez pour faire comme tout le monde, nous serions peut-être entendus au lieu d'être enfermés.

0: aveuglé !»
1: aboyait une fenêtre.

0: un arbre du parc, ajouta.
1: L'instant tient du miracle. L'explication tient de la folie.

semblait qu'en ces lieux, à cette époque, tout était complètement dément. De toute façon, quoi que vous disiez, quoi que vous pensiez, quoi que vous fassiez, vous étiez irrémédiablement folle ou fou. Car il est à noter que le bon sens, dans un monde de fous, relève de la folie.

jeune. Grand. Tout. Seul. Les voiles. Au petit rien. Pardé. Énigme. Improbable. Des jeux. Bizarres. Des chemins. Tortueux. Des histoires. Folles.

avant, l'oracle formulait quelques énigmes. L'être craint toujours de se dissoudre dans le néant, au moins autant que le néant a la trouille d'exister.

0: je me suis rappelé ce que m'avait dit une fois le gardien du mur.
1: Nous pouvons démontrer que tout est possible. Mais alors, tout sera réalisé et il n'y aura plus rien à faire.
0: Je n'avais pas compris sur le coup. Mais il me prit dans ses bras et nous avons disparu, l'un dans l'autre. Pension.
1: Imaginons que nous le soyons tout.
0: Alors,
1: nous savons tout sur tout.
0: Depuis la nuit des temps jusqu'à l'éternité.
1: Il n'y a plus rien à découvrir. Plus rien à expérimenter, plus rien à inventer.
0: Plus rien de nouveau. Et puis, si nous étions tout,
1: nous serions infiniment
0: et éternellement seuls.
1: Mais si nous étions tout,
0: aurions-nous préféré nous diviser en milliards de milliards
1: d'êtres
0: complètement différents
1: et prendre soin de tout oublier
0: pour le plaisir d'avoir tout redécouvrir. C'est là que l'empereur Catastrophe est sorti furieux de sa camisole en criant
2: « Je réinventerai tout !» Et s'il y a le moindre déjà vu, alors j'inventerai le cinéma télépathique. Et je dirais que c'est un trucage. Oui. Si tout a déjà été fait, alors je leur offrai encore au nom de la liberté absolue de refaire le monde tel qu'il devrait être. Et oui, je cacherai la recette partout. Et il sera impossible de la rater. Et impossible de la trouver. Et si vous n'êtes pas saisi par le vertige d'un univers en train d'accoucher de lui-même, alors j'inventerai le temps pour qu'il s'écoule. Et je vous laisserai bâtir vos orgueilleuses civilisations. Et je vous laisserai serrer vos petits poings pour retenir du sable, de l'eau ou une poignée de vide. J'inventerai la souffrance et la mort qui seront vos gardes à vous. Et je vous laisserai courir après l'origine. Je vous laisserai ravager vos œuvres, chercher désespérément un sens et vous fabriquer de nouvelles illusions et de nouvelles religions. Non ! Oui, je vous laisserai faire tout ça et d'autres folies encore que j'imagine même pas. Je vous laisserai faire toutes les guerres. Je vous laisserai tout faire sans intervenir. Je vous laisserai...

Je vous laisserai. Simplement. Pour que vous puissiez vous retrouver.

0: Je regarde les gouttes tomber. Et j'entends la pluie me dire.
1: Là, vivifié, j'ai l'illusion d'une illusion qui croit en elle.
0: Faisant écho à ce graffiti sur le mur, la vie est un rêve qui se réalise. Et ce qu'en dit Pirouette?
2: La vie est une histoire qui se la raconte.
0: L'infirmière bidule.
3: Ne restez pas sous la pluie, vous allez prendre froid.
0: Et le docteur machin du lendemain.
4: Alors, comment vous sentez-vous aujourd'hui?
0: Divisé.
4: Mais encore.
0: Mais encore quoi? Je me sens divisé. Voilà. C'est pas dur à comprendre, non? Je me sentirais entier. J'aurais dit entier. Et puis, la voisine truc, la semaine d'après.
5: Désormais, je ne prends plus que des pilules bleues.
0: Je me suis dit, désormais, je ne prends plus que des risques.

0: Heureusement que les traitements n'ont aucun effet sur l'empereur Catastrophe. Il me souriait de loin. Et je recevais l'explication télépathique de son sourire.
1: Si tu construis ta structure juste au bord des limites, une partie de la totalité se mélange au néant. Et sa face invisible vient chez toi. Résultat, tu ne sais plus où te mettre. Ta place n'est ni là, ni là, ni là, ni ici, ni ailleurs. Tu ne peux plus fuir. Il est impossible de rester sur place. Alors comment tu fais ? Tu te transformes. Tu n'as pas le choix. Mais aucune forme ne convient. C'est jamais la bonne. C'est jamais suffisant.
0: Alors tu te transformes sans arrêt.
1: À l'infini. Pire que ça, tu ne peux pas continuer à te transformer.
0: Sinon c'est pareil.
1: C'est la même chose tout le temps et tu deviens prisonnier de tes transformations. Mais tu ne peux pas non plus t'arrêter sur une forme, ça non.
0: Ça non.
1: Non, tu ne peux pas t'arrêter et tu ne peux pas continuer et tu ne peux même pas continuer autrement.
0: Alors après tu peux essayer le vide.
1: Mais là, tu n'existes plus. C'est intéressant. On ne peut même pas en parler, tellement rien n'existe.
0: Évidemment, le vide change la qualité du plein.
1: Mais c'est seulement de retour dans la matière qu'on s'en aperçoit.
0: Et seulement quand il y a un retour.
1: Ah. Sinon, on peut très bien rester dans le vide.
0: Voilà. Juste n'être absolument rien dans un monde de rien.
1: Avec rien autour, rien à l'intérieur.
0: Et rien partout, sans rien savoir.
1: Sans rien connaître.
0: Sans rien être du tout.
1: Et il y aurait
0: rien à en dire.
1: À part que bon, finalement.
0: Au bout d'un temps, ras-le-bol. On veut être tout.
1: Voilà.
0: Rien à foutre du vide.
1: C'est tout qu'on veut.
0: Plus le reste.
1: Et ce qu'on oublie en prime. Absolument tout.
0: Y compris rien.
1: Y compris le plus infime des trucs de dingue. On n'a pas encore osé inventer.
0: Y compris la totalité de toutes les expériences de tous les êtres en particulier.
1: Y compris ce sentiment d'oscillation entre une totalité particulière. Une particularité de tout.
0: Y compris d'autres univers.
1: D'autres dimensions.
0: Y compris la mort.
1: Y compris la vie.
0: Et rien que dans la vie, de pouvoir sentir à un moment donné que les possibilités touchent l'infini de très très près.
1: De très très près.
0: Alors avoir peur d'être seul. D'être une toute petite chose fragile, perdue devant des immensités.
1: Oui.
0: Et se rappeler que nous sommes tout.
1: Que nous sommes une expérience de tout.
0: Qui tente de tout essayer.
1: C'est pour cela, voyez-vous,
0: que tout se ressemble.
1: Et que tout est toujours nouveau. Chaque instant qui passe
0: n'a jamais été vécu.
1: Rendez-vous compte.
0: Rendez-vous compte. Depuis l'aube de la nuit des temps, depuis avant même que le temps n'existe, c'est la première fois que nous sommes maintenant. Et cet instant ne se reproduira jamais une seule fois. Dans l'étendue où les univers naissent et meurent en un clin d'œil.
1: Notez bien cette chose extraordinaire.
0: Notez bien cette chose extraordinaire. Malgré tout cela, malgré que cet instant soit totalement unique, totalement éphémère et totalement particulier, eh bien, nous sommes toujours maintenant.

Je regarde un coin du mur et m'engouffre dans un autre vertige. Je crois qu'il doit être possible de naviguer dans ces chaos, dans les langages sans grammaire, dans les paysages sans motif, dans les climats sans constantes.

Il y a une certaine disposition d'esprit possible face à l'inconnu permanent. Une sorte d'apprentissage instantané, aussitôt périmé, impossible à valider, impossible à transmettre.

quelqu'une qui est certainement une autre moi-même me répète comme une berceuse. Dois-je encore te chanter toute la beauté du silence? Faut-il que je me taise ?

0: Écoutez. Écoutez.
1: Par ici.
2: Ici, à 113 mètres de profondeur, il y a une cavité secrète.
3: J'espère que t'as pas l'intention de rester 6 mois au fond.
4: Parce qu'une fois en bas,
5: ça ne peut finir que d'une façon.
4: J'espère y trouver quoi? Un trésor?
6: On peut y arriver en courant.
0: Non. On ne peut pas. Parce qu'on nous a pris en chasse.
7: C'est pas entendu.
1: Il y a quelque chose de vivant là-dedans.
5: Dieu n'aime pas les monstres.
8: Il est tombé sur un truc qui nous dépasse.

0: dans ce lieu singulier, oublié du soleil, grossi à l'infini par réverbération, un cri universel vous enjoignant l'éveil. Ce cri, mes chers amis, c'est l'esprit des bas-fonds. Bonjour à tous et bienvenue dans la 12e saison des Cantines du Forgeron, votre émission métal tous les dimanches de 15h30 à 17h avec de multiples rediffusions tout au long de la semaine. Ravi de vous retrouver, ici Adrien au micro, vous m'avez reconnu, et aujourd'hui une équipe très étendue pour le passage à la 12e saison. On est 5 dans ce studio, on va être un petit peu serré. On est même d'autant plus serré qu'il y a même du matos qui a été ramené.
1: C'est toujours serré.
0: C'est, oui voilà, grosse émission en tout cas. Soyez avec nous, Julien, tu es là.
2: Bonjour tout le monde, je suis là après un hot fest exceptionnel.
0: Pas trop cadavérique
2: Un peu quand même.
0: Grosse expérience quand même hier soir, on a vu de très très belles choses sur ce qui est probablement la meilleure affiche du hot fest, on en parlait encore ce matin.
2: Coup de cœur pour HN et évidemment Rotting Christ, waouh quoi.
0: Et alors je sais que toi c'est un peu moins ta cam, mais moi énorme kiff sur Benighted. Enfin, de toute manière il y a une vraie Madeleine de Proust là-dessus. Laurie, tu es là aussi?
3: Oui, fidèle au poste.
0: Fidèle au poste pour une nouvelle saison une fois de plus. Est-ce que ouais. Tu as fait des bons concerts cette semaine?
3: Oui, Exil et Anmenra mardi.
0: Ah ouais. Ça devait être magnifique.
3: C'était chouette, ouais, très bien.
0: Vivien, tu es là aussi?
4: Hello.
0: Pas trop cadavérique non plus.
4: Après une semaine très très fatigante dans la vie, ça va, j'ai fait un concert vendredi, des copains qui jouaient dans le village d'à côté, Givenchy-en-Goële, donc j'habite à Souchez, donc on était pas loin, c'était vachement bien, et j'ai pris 2 jours pour m'en remettre.
0: N'oubliez pas de soutenir votre scène locale. Bien Mavo, sûr. Tu es là également.
5: Oui.
0: Et aujourd'hui, alors déjà, je pourrais te demander, est-ce que tu as fait des concerts cette semaine? Mais surtout, tu es venu pour nous faire un concert ici aujourd'hui.
5: Ouais, apparemment.
0: Surtout que, alors aujourd'hui, il faut vous dire que on a fait face à un choix qui était difficile, qui était cornélien pour un certain nombre d'entre nous. C'est que Mavo nous a proposé une idée qui était une très bonne idée, de dire voilà, pour le passage de la saison 12, on fait une espèce d'émission zone de confort, coup de cœur, avec des morceaux importants pour nous, des trucs qui nous tiennent à cœur. Et ça a l'air de rien comme ça, mais ça a été très très dur. Et là encore, j'ai 4 disques qui sont à ma gauche et je sais pas encore exactement lequel je vais passer.
5: Parce que c'était une vraiment... émission.
4: Je pense à une chose là, Mavo avec sa guitare. Est-ce qu'on est tous d'accord qu'on la remercie avec une tape sur l'épaule? Merci pour le concert.
2: J'ai l'impression que tu veux dire que c'est un cadeau empoisonné.
0: Ou est-ce que tu veux dire que c'est un paiement en exposition pour les artistes?
4: Ouais, c'est ça. On va te payer en, comment ça s'appelle,
0: en claque dans le dos, en visibilité.
4: En visibilité, c'est ça. La visibilité, ouais. Ça va payer le loyer.
5: Grave.
0: Mavo, après tout, est-ce que tu veux commencer? C'est toi qui es armé aujourd'hui, t'as ta guitare qui est prête. Alors déjà, ta guitare a un nom.
5: Ouais.
0: Et c'est quand même pas rien.
5: Non, elle s'appelle Jacqueline.
0: Et pourquoi elle s'appelle Jacqueline?
5: Bonne question, je donne des noms à tous mes instruments et à mes plantes. Donc, chez moi, il y a plein de monde.
2: Est-ce que c'est pour un homme? Moi, Jackie et Michel, mais Jacqueline, ça fait...
4: Allez, ça commence bien la saison 12.
2: La saison 12.
4: C'est bon, allez.
5: Donc non, j'embarque, je suis toujours tout seul sur la route, donc j'embarque Jacqueline avec moi et on tape Cosette.
4: Est-ce que du coup ta voiture elle a un nom?
5: C'est la Fiesta Mobile.
0: Ah. La Fiesta Mobile.
5: Ouais.
2: Avec moi, on a la Contine Mobile.
4: Ouais, elle change souvent d'identité aussi, la Contine Mobile.
0: C'est-à-dire que la première Contine Mobile, elle s'est faite cramer. Mais alors... De fait, t'as prévu aujourd'hui, justement dans cette sélection, dans cette playlist un peu exceptionnelle, t'as choisi de passer des morceaux à toi.
5: Ouais.
4: Ton promo.
0: Ce qui est trop cool. Est-ce qu'on s'en écouterait pas un tout de suite? Alors Vivien, je vais te demander ton assistance. Est-ce que tu pourrais mettre le micro bleu devant Louis de la guitare, s'il te plaît?
4: Eh oui, tu sais, j'ai beaucoup de qualités dans ma vie. Regarde, je vais en même temps monter mon micro.
2: Lève tes écouteurs.
0: Alors pour les auditeurs qui nous écoutent, cette
4: mettre
0: première,
4: mon café à une autre place parce que je m'en fous de partout sinon. Titre.
0: Cette première édition est un peu chaotique mais en même temps.
6: On va faire un peu, tu vois, de
2: tout est chaos.
0: À côté
2: tous les idéaux des mots.
4: Abîmés. Au niveau de la guitare de Mavo. Regardez.
5: On a pas l'image, hein, mais je suis juste à côté du micro bleu et c'est Vivien qui fait des pirouettes pour bouger le micro.
4: Ouais, mais t'es déjà armé, tu vois.
2: Ami Vivien s'est remis au sport, donc il peut faire des pieds.
5: Ah bah ouais.
4: Avec la côte à l'os que je me suis prise ce midi.
1: Alors, mesdames et messieurs, trêve de blabla parce qu'on est en train de se transformer en podcast moderne, tranche de vie.
4: On va pas citer d'autres émissions sur le 99.9.
1: On va passer au premier instant culturel d'aujourd'hui et vous allez pouvoir du coup découvrir la musique de Mavo dans les cantines du Forgeron. C'est à toi.

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0: Alors je l'ai fait léger parce qu'en live je la fais un peu plus colère que ça.
1: Oui, je comprends. Mais merci
2: pour l'avoir
1: beaucoup
2: écouté
1: déjà.
2: En live, elle est colère. J'ai eu peur une fois.
1: Seulement une fois?
2: Non, bah, je ne t'ai vu qu'une fois en concert. C'était au toit, comment? C'était vachement chouette comme soirée. Avec les tontons de Colson et Guigui qui étaient aussi en solo, qui est un chouette projet.
0: Ouais, bah d'ailleurs, on rejoue bientôt ensemble.
2: Où ça?
0: À Béthune, le 14 novembre.
2: Au Nautilus, j'imagine?
0: Non, à la Disquerie.
2: Ah, encore mieux.
0: On a reprogrammé un live tous ensemble. Donc,
2: trop bien.
0: Mavo, Colson et Guigui avec son projet Ed qui ne sera pas tout seul.
2: Oh!
0: Voilà.
1: Et du coup, ce projet-là, ça, tu le nourris depuis toujours, entre guillemets, ou c'est quelque chose qui t'est venu récemment? Enfin, quelle est ton histoire avec ce...
0: Alors moi, à la base, je jouais dans des groupes en tant que bassiste. Donc je prenais le chant quand il le fallait. C'était pas toujours par plaisir. Donc j'ai fait beaucoup de basse dans des groupes metal, punk, rock alternatif. Et un jour, j'en ai eu ma claque, tout simplement, de me plier un peu aux autres. Parce que ça, mine de rien, quand on est une fille dans le milieu, c'est pas si évident. Et j'ai repris ces textes qui avaient déjà été travaillés en groupe, et je les ai repris toute seule. Voilà, tout doucement.
1: En y rajoutant, de fait, des trucs un peu plus à toi, j'imagine.
0: Ouais, des textes très personnels, avec pas forcément beaucoup de gaieté. Mais c'est mon inspiration.
1: C'est pas grave, on est une émission métal, on passe nos vies à écouter des gens tristes.
0: Ouais, c'est ça.
3: c'est la vie aussi.
2: La tristesse, j'adore.
0: Mais c'est très beau,
3: c'est
0: parce
3: normal.
0: Que en live, ça reste quelque chose d'assez intime. Et quand on est sur scène, on voit, ça permet aussi de voir en face les gens et de voir aussi leurs propres émotions. Bon. Mine de rien, c'est très parlant. Quand t'es artiste et que tu vois ça, tu sens que ça... tu vois l'histoire des gens à travers ce que toi-même tu joues.
1: Arrête de toucher à ton micro, Julien.
2: Arrête de tripoter. Hein.
1: Sinon, on va t'attacher les mains dans le dos.
4: Il y a les élastiques qui partent en vrille. Mais pour avoir vu Mavo au High Voltage, et en fait, ils ont notamment une chanson qu'elle avait jouée, et il y a quelques personnes qui sont venues la voir après, et qui lui ont dit que les paroles... parlait beaucoup. Je crois que c'était pour une rupture amoureuse ou je sais plus quoi, la chanson en fait. Et c'est vrai que c'est des thèmes assez universels. Elle parle avec des mots justes, mais des mots qui frappent fort. Donc,
2: Putain, c'est beau ce que tu dis.
0: Ouais, j'ai souvent eu des personnes, j'en ai même vu pleurer,
4: oui,
0: en live.
4: Je confirme.
0: Parce que c'est quelque chose qui parle. Et comme je dis, moi, du coup, je vois que un peu l'histoire des gens. Et c'est très beau parce que je vois aussi que. On n'est pas seul.
4: Et mettre des mots sur des mots comme ça, se mettre à nu.
1: Oh, il a fait un petit jeu de mots d'orthographe, des mots MOTS sur des mots MAUX.
4: Voilà.
0: C'est un peu ce projet, c'est que Mavo met des mots sur des mots. Donc des MOTS sur des mots MAUX.
4: En fait, chaque chanson, c'est un peu une mise au point.
2: J'ai une idée, Mavo. Tu vas mettre des mots sur des mots à mots.
1: J'ai entendu ta référence à Jackie Quartz, Julien. Tu payeras pour ça.
4: Non, pas Jackie Quartz, mise au point, mais avec un G. Tu vois, parce que comme je disais encore, c'est des mots qui frappent. Et non, mais c'est vrai, parce qu'en fait, elle fait des constats sur des vies qui sont pas forcément faciles, sur des événements, sur des choses qu'on peut tous traverser. Et elle le fait avec des mots simples. Et je pense que c'est pour ça qu'autant de gens s'identifient et viennent, comme tu le dis, pour l'avoir vu, se confier. C'est pas toujours facile. Ce sont toujours des choses qu'on parle pour soi. Mais ça enlève un peu, pas une honte, mais tu vois, le fait qu'on se dit, quelqu'un sur scène qui partage et qui a le courage de le dire, eh ben, on a envie d'échanger avec toi. Enfin, voilà, c'était mon expérience du concert de Mavo.
0: C'est pas un exercice facile. Moi, je sais que ces textes-là, pour beaucoup, ont beaucoup d'années. Et j'ai pas su les sortir avant longtemps.
1: Après, visiblement, ils tiennent encore l'épreuve des années quand même. Il y a une certaine universalité dans ce que tu dis, quelque part.
0: Oui, bah maintenant j'ai la force, on va dire, de les sortir, ce qui n'est pas le cas de tout le monde. Et je trouve ça beau de le partager avec des gens qui, actuellement, sont encore dans des phases de silence. Et comme on m'a déjà dit, tu dis ce qu'on ne sait pas dire.
4: Mm-hmm. Donc, même s'il y a des silences qui valent plus que des mots, certaines fois.
0: Ouais. Bah, je ne mets pas tout en chanson non plus. Donc ça, c'est important de le savoir.
1: Est-ce que tu nous en ferais une autre?
0: Bah, pourquoi pas.
4: Genre les blagues de Vivien, tu les mettrais jamais en chanson.
2: Putain, la balle perdue qui me prend.
4: Et quand t'es pas là, t'en prends.
3: Il était
4: aussi
3: tout sage dans son coin là, et vas-y. Et
2: hop. Après, c'est la mérité. J'ai fait une vanne sur la file de Jean-François Copé. Enfin, ça se mérite. J'ai dit à Mavo, tu sais quand que tu mets des mots sur des mots à mots.
1: Oui. Raymond Devaux, c'est fier de toi ou pas? Mavo, c'est à toi. C'est Raymond.

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0: En anglais, ça t'a traversé l'idée ou pas du tout?
1: Mais j'ai un accent pourri en anglais. Ça ferait peur. J'ai déjà chanté en anglais et honnêtement...
2: C'est baguette quoi.
1: Oh, c'est horrible. Je suis même pas sûre d'avoir dit les bons mots parfois.
3: Mais c'est pas grave non plus, ils disent pas les bons mots.
1: Moi je suis le genre de fille à te dire je vais balader à la plage. Non, je vais le balader chez les putes. Parce que j'ai un accent vraiment pourri. Voilà.
2: Ça arrive, c'est ok.
3: Comme t'inquiète les pas, jeunes, c'est okay. Dans le boulot ça se rencontre.
0: Donc il y aura toujours du français avec nous.
1: Toujours du français, ouais. Ça, ouais. Il y aura peut-être à la suite. J'aimerais beaucoup rendre ça beaucoup plus rock, beaucoup plus métal. Pour l'instant, ce qui est plaisant dans ce projet, c'est que j'ouvre les scènes. Et ça arrange souvent aussi ceux qui créent les scènes, les affiches, les festivals. Parce que ça permet d'ouvrir. Ça permet d'inviter les gens à aller chercher leur petite bière, à se poser le temps qu'on parle. Et puis après, là, les groupes viennent foutre le bordel.
0: Moi, je te verrais bien avec une petite scénographie, avec des petites bougies autour de toi, tu sais, tout.
3: Mais ce qui est génial en plus, c'est qu'à travers ça, tu t'es retrouvé sur plein d'affiches très différentes au final. Enfin, ouais. T'as ouvert sur des projets vraiment très différents. Là, par exemple, tu vas faire l'ouverture du Unfest le mois prochain.
1: Ouais.
3: Avec Derelicts et Encounters sur la même soirée. T'as déjà joué avec... Guillaume Guettem de
4: Colson.
3: Et Colson, tout ça.
1: Ouais, avec One Man Slave, Kuma, Led Blossom, Van Griff aussi.
4: Et honnêtement, tu dénotes pas. Enfin, tu vois, c'est une petite ouverture, tu vois, qui ça passe super bien. Et franchement, non, tu fais. Franchement, des gens diraient peut-être un truc un peu guitare-voix, ça pourrait faire tâche. Mais absolument pas, en fait. Et puis surtout avec les paroles que tu vois, enfin, tu vois que c'est joué avec le cœur. Donc aussi, je pense qu'il y a aussi ce côté-là où que ce soit genre du gros métal bien débile ou un truc, tu vois, guitare-voix beaucoup plus intimiste, c'est fait avec le cœur, donc ça revient au même.
0: En fait, ce qui est bien, tu fais l'inverse des MTV Unplugged, tu sais. C'est-à-dire que les mecs, ils mettaient en acoustique leurs titres, toi, tu fais tes titres en acoustique et tu vas les plugger. Et puis, il faut être honnête, Nirvana, le Unplugged, enfin, pour moi, c'est mon préféré. Donc, moi, que tu joues en format acoustique.
4: Du coup, ça sera comme... plug.
0: C'est ça. Mais le groupe, c'est Mavo Plug.
1: Oh mon dieu, j'ai eu des images qui font.
0: Ah oui, pardon.
3: On a la même image.
0: Oui, mais si tu mets Mavo and Plug, c'est pareil aussi, en fait.
3: Julien, toi, entre les plugs et les points avec un G, il y a un souci aujourd'hui.
0: Pardon.
3: T'as perdu 2-3 neurones sur Binated.
0: Ouais, je pense que Binated, ils m'ont un peu trop secoué. Désolé Mavo, toutes mes confus.
1: Ne t'inquiète, j'ai cru que t'allais dire au début toutes mes condoléances.
0: Alors je suis fatigué, mais pas à ce point.
1: Donc ce projet, ouais, il permet de faire des belles scènes. J'ai pu aller à Moucron. Et rien que ça, c'était magique. Embarquer la guitare et partir tout seul à Moucron, faire un...
3: T'as déjà passé la frontière.
1: C'est magique, quoi. Il y a des groupes qui le font pas encore. Et
3: ouais, bien sûr.
1: Je m'attendais pas à ça. Et là, ouais, le Unfest, j'ouvre le Unfest en guitare-voix avec, pour Derelicts et Encounters ce jour-là. Et d'autres groupes le lendemain avec Unfate et plein d'autres. Donc,
4: quand est-ce que c'est le Unfest de mai?
1: Le 6 et le 7 novembre.
0: Ah, tu sais combien de temps tu vas jouer à peu près?
1: Moi j'ouvre, c'est entre 30 et 45 minutes.
0: Ah ouais, quand
1: donc,
0: même.
1: C'est comme toutes les prestations, ça dépend du temps donné, et puis on verra. Mais moi j'arrive en guitare-voix, je repars en guitare-voix. En 5 minutes, c'est torché.
0: Et il y a du merch pour soutenir Mavo, des t-shirts, des autocollants.
1: Moi j'ai du merch, ouais, que je fais, des autocollants aussi, que je fais moi-même, que je produis moi-même.
0: Les t-shirts, tu les fais toi-même?
1: Ouais. En pochoir, en effet, je fais tout.
4: Même le t-shirt, en fait, elle le...
0: Elle le tricote.
4: Le tricote.
1: Donc oui, je fais tout moi-même. J'aime bien créer. Et puis le soir, quand je me fais chier, c'est toujours plus agréable que rien faire.
0: D'accord.
4: Petit pochoir.
0: Donc, tu as une page Facebook, Instagram, où on peut...
1: Ouais.
0: Ok. On pose la question.
4: On fait un café, Julien. Là,
3: est-ce que t'es disponible sur le Minitel?
1: Le
4: 36-15 Mavo.
0: Oui, bon, attends, on parlait de plug, c'est bon. Hein. 36-15 Mavo, tiens, on remet une couche là.
4: Bon, je sais pas, c'est le truc du Minitel que je connais.
3: Non, mais parce que nous, on n'a pas connu le Minitel, Julie.
0: Vous avez pas connu le Minitel?
3: Enfin, non. Si, on sait ce que

0: sais, mais moi je l'ai jamais utilisé.
1: Vous avez jamais utilisé l'unitaire?
2: Ah non. J'ai déjà un PC. Ouais.
0: Bon, sur ces belles paroles, les enfants, je regrette profondément d'arrêter ce moment suspendu, mais on a un programme chargé aujourd'hui, malgré tout.
2: On a un programme à respecter, monsieur et dame.
0: À travers lequel il faut qu'on avance.
3: C'est pas parce que je suis là avec ma guitare-voix que je vous ai pas donné de mission, après.
0: Alors, ceci dit, garde Jacqueline dans un coin, peut-être. C'est pas dit qu'on la réinvoque pas, mais je m'étais dit que peut-être, comme générique de fin, on pourrait passer ton nouveau jingle, parce que j'ai oublié de le passer au début.
3: On peut passer le nouveau jingle, allez.
0: C'est parti, et puis après, on passera à qui veut, d'ailleurs. Ouais.
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0: Je ne m'attendais à rien et je suis quand même déçue.
1: Finesse.
2: J'aime bien le pouvoir très deux salles, deux ambiances de ce jingle après tout ce dont on vient de parler.
3: C'est comme le titre Fish Dicks avec le que nous avait fait écouter Marwal il y a quelques temps avec le gros break avec un.
2: Avec Filth, ouais, tout à fait.
3: Ah, quel plaisir.
2: Et Vivien, ça tombe bien que tu parles car c'est à toi. Et alors,
3: alors grande histoire, c'est que j'avais oublié qu'aujourd'hui démarrait la saison 12.
4: Du coup, il a pas pris son jingle.
3: J'ai pas de jingle du tout. Du coup, j'ai un peu improvisé. On a trouvé un truc un peu marrant avec
2: qui est à la hauteur de cet individu.

0: parce que t'es une espèce de clown maléfique.
1: Et ouais, j'ai pensé directement, parce que je suis quand même un gros nerd de catch, je pensais à Dog the Clown qui était un personnage de la VVF dans les années 90, bon, catcheur de merde, mais personnage assez cool, et quand il était un petit peu méchant, j'ai toujours trouvé la musique d'entrée très très cool, et je crois que c'est certainement de Gene Dunston qui est un compositeur absolument incroyable, qui pouvait te faire des musiques d'entrée absolument très très cool pour juste un mec de la bad carte. Voilà.
0: Et parlons peu, parlons bien, aujourd'hui c'est l'émission coup de cœur, zone de confort, etc. Qu'est-ce que tu nous as choisi pour aujourd'hui?
1: Zone de confort, en fait on m'avait fait longtemps gamberger parce que en fait tout ce qui les musiques zone de confort ou qui me renvoie à quelque chose, je crois que ce qui me renvoie le plus, je pense, c'est mon adolescence. Ça aurait été les moments les plus fun de ma vie, à vrai dire. Et du coup, j'ai un petit peu ressassé tout ce que j'ai pu écouter à l'époque, parce que moi, tout ce que j'écoute dernièrement, c'est plus, ça me fait kiffer. Même les trucs un peu tristes, c'est plutôt pour, tu vois, un peu comme on dit en anglais, the heart for the heart's sake. Et ouais, Julien est en train de faire ses belles photos pour Tinder.
0: À chaque fois, en touchant à son micro.
1: Voilà, salaud. Et de fait, pendant que Laurie, elle, on est en train de mourir à côté. Je fais du petit commentaire à côté.
2: Tu fais du sous-titré pour les non-voyants.
0: Et donc, ton premier morceau.
1: Je vais penser à mon premier morceau, et quand j'étais, du coup, j'avais ma petite quinzaine d'années, j'écoutais un petit peu de rap, évidemment, parce que c'était un petit peu la mode à l'époque, et essayer d'écouter des gens un petit peu moins connus. Et un qui m'a toujours envoyé à mon adolescence, c'était Népal, c'est qui est malheureusement décédé juste avant la sortie de son premier album posthume, du coup. Et ça me renvoie, je sais où je suis, quel moment de ma vie, et franchement, ça me transporte toujours. Et du coup, l'album, c'est la compo 2016-2018 de Népal, avec genre le morceau Babylone, un des plus connus, mais qui me met toujours très très bien.
0: On écoute ça tout de suite. Et là, c'est parti.

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0: Vous êtes toujours dans les comptines du Forgeron et vous êtes bien à l'écoute des comptines du Forgeron, faut vous le dire. Vous êtes dans notre émission spéciale début de saison 12, spéciale confort.
1: Safe place, comfort zone, tout ce que tu veux. Donc on écoutait Népal avec Babylone et ouais, du rap dans les comptines du Forgeron.
2: C'est assez rare.
1: Bon, il y a des fois des morceaux avec beaucoup de flow quand même. Mais non, c'est, ouais, c'est l'émission, ou tout du moins ma playlist, avec des choses qui reviennent de mon adolescence. Et du coup, ouais, Népal, ça revient. Et paix à son âme, parce que ce genre de rap-là, un peu aérien, je trouve, dans les instrus, tout ça, c'est difficile à retrouver un petit peu cette ambiance. Donc, non, j'y reviens assez souvent finalement. Pour la suite, on va rester dans le chanté en français, même le talk over, avec un groupe que j'ai déjà découvert ado et qui depuis je kiffe, et c'est totalement ce que j'aime, c'est les Liminianas, hein, le duo, je crois que c'est de Lionel et Marie, les Liminianas. Je les ai vus qu'une fois au concert, c'était... je crois même encore plus bas, ça vient, je crois, vraiment de Pau ou Perpignan. Ouais,
3: ils viennent du sud.
1: Ils viennent du sud. Ils sont disquaires en plus à la base. Et donc, ouais, je les ai vus qu'une fois en concert, c'était au Métaphone il y a 3-4 ans déjà. Je venais d'avoir la voiture, donc j'étais content. J'ai pu aller au Métaphone. Et du coup, ouais, c'est toujours des textes qui frappent bien, ou des fois. Qui font un peu nouvelle vague aussi, il y a des titres assez connus pour ça, et un titre aussi qui évoque un petit peu le chaos et un petit peu les conneries qu'on fait pendant l'adolescence. Il y a un excellent titre pour ça qui s'appelle 3 banques, c'est 5 minutes de vraiment d'une histoire bien contée, et surtout un solo de guitare pour terminer le morceau, absolument incroyable. On s'écoute ça.

0: On écoutait trois bandes et Liminianas, titre du coup dans ma playlist. Coup de cœur, Comfort Zone, Safe Place, vous appelez ça comme vous voulez.
1: En studio, il y avait quelqu'un qui s'amusait à appuyer sur le ventre d'un hibou alternativement dans ce morceau. T'entends l'espèce de.
2: Et souvent dans les morceaux de The Liminianas, on entend ça. Hein.
0: Ouais,
2: souvent.
0: C'est un petit peu une petite gimmick.
2: Ça revient, ouais.
0: Ça revient.
1: Justice pour le hibou.
0: Ouh. Et ouais, même ça vient
1: faudra
0: de là.
1: Qu'ils prennent de l'ibuprofène.
3: Bravo, bravo.
0: Elle est belle. Elle est très très belle.
1: Mais les antibiotiques, c'est pas automatique.
0: Non. Ah là là là là. Et franchement, écoutez aussi l'album, qui est, je crois que c'est Shadow People de Liminianas, qui est vachement cool. En plus, la pochette, elle est toute rouge, donc c'est cool. Et j'ai
1: elle est faite avec le sang du hip. Pardon, excusez-moi.
0: Il est en forme, hein, finalement.
1: C'est la saison 12, là.
0: Et de fait, on va finir avec un troisième morceau. Là, on va du côté de New York. Petite découverte, évidemment, quand on écoute de la musique et qu'on a aussi les parents qui écoutent beaucoup de musique. Et bien moi, c'est mon père qui m'a fait découvrir. Et c'est un copain qui l'a découvert ça. Ça s'appelle The Phillies et c'est un groupe genre de post-punk des années 80 de New York. Enfin, vraiment toute cette scène émergente. Les mecs jouent encore d'ailleurs. Et c'est vraiment post-punk. Ouais, très minimaliste de l'époque. Le premier album est vraiment très connu, c'est je crois éponyme au nom du groupe, et je crois que c'est Crazy Rhythm, et avec le titre The Boy with the Perpetual Neverness. C'est étonnamment, je me reconnais un petit peu dans cette chanson, et que ce soit en tant qu'adolescent, même maintenant en tant que jeune con, voilà.

0: On écoutait les Phillies avec The Boy with the Pemberton Evanes. C'est issu de leur tout premier album qui est Crazy Rhythm, c'est le plus connu. Mais écoutez aussi le reste de la discographie qui est tout autant cool. Et ça marque aussi la fin de ma playlist Comfort Zone. Voilà.
1: Et donc c'est à qui? Parce que avec tout ça c'est le chaos. Ah Julien, on va découvrir le nouveau jingle de Julien.
2: J'ai pas le choix, Laurie m'a désigné volontaire contre mon gré.
0: À la suite de ton plein gré.
2: C'est ça.
1: Bah, en tout cas, vous allez voir que le jingle il est fort sympathique. Let's go.
3: Dans un coin du monde où toutes les règles ont été abolies. Ils doivent affronter un ennemi invisible.
4: Le futur miracle de l'OM qui envoie son équipe au 7e ciel.
3: Jamais le monde n'avait été menacé par une telle créature.
5: Parce qu'il s'est promené toujours avec sa guitare.
6: Une guitare?
5: Oui, croyez-moi,

0: Sacré Julien.
1: Eh oui, sacré moi. Et vous savez ce qui n'a pas de prix ? C'est de voir Laurie qui me regarde et qui me fait « C'est Nuno ? C'est extrême ?»
2: Ouais, j'ai reconnu direct.
3: Il faut quand même plonger dans des archives hein, pour entendre des choses un peu plus positives sur l'Olympique de Marseille. Hein. Allez.
1: Mais quel enfoiré. Niveau RCL, vous êtes pas mieux les gars. Et si vous avez pas Thauvin, c'est la catastrophe. Enfin bref.
3: Oh, vous l'avez eu les gars, c'est bon. Hein.
1: Bah ouais, il a été exceptionnel avec nous. De toute façon, tout ce qui est du sud est bien, n'est-ce pas?
3: N'est-ce pas?
1: N'est-ce pas? Alors qu'est-ce que j'ai choisi? Ah oui. Donc moi, je vais mettre des chansons qui m'accompagnent depuis très très très très très longtemps.
3: Du coup.
1: Et oui, parce que je suis pas tout jeune, j'ai 44 ans. Et alors, moi, ma culture musicale, je l'ai fait avec. Alors, j'ai toujours du mal à le dire que c'est du. Que c'est, comme je disais à Adrien, que c'est catégorisé métal pour beaucoup de gens, mais pour moi, c'est du rock un peu dur. CDC, le live.
3: Mais, regardez, il est vieux, il s'étouffe.
1: C'est ça. Mais. Donc après j'aurais pu mettre du Metallica, mais voilà. J'ai voulu mettre un groupe qui me suit, qui me parle, un de mes groupes préférés, qui est assez inclassable, qui c'est un groupe irlandais. Voilà, c'est Thin Lizzy avec le regretté Phil Lynott et d'un album qui m'a. Ben moi je fonctionne à la pochette et la pochette elle m'a toujours plu avec ce côté la guerre des mondes. Donc voilà et donc je vais vous mettre ma chanson préférée. Qui me rappelle un de leurs meilleurs concerts au live le Rock Palace où il y a la nuit qui tombe et la nuit qui tombait nommée dans la chanson. Je vous propose d'écouter Cowboy Song de Thin Lizzy.

0: The boys are back in town. Pardon, excusez-moi.
1: Il fait la suite du live.
0: Grand fan de Thin Lizzy dans l'éternel.
1: Grand Philly, homme.
0: Philly Note, partir trop tôt. Partir trop tôt. Pardon.
2: Partir un jour sans retour.
0: Ouais.
3: Partir un jour.
0: Donc voilà, une discographie parfaite qui va du rock au blues, à la soul, au funk, au hard rock. Ils ont un peu heavy sur la fin. Donc Thin Lizzy, il y a de tout et c'est extrêmement bien fait.
1: Je considère pas Thin Lizzy comme du heavy, ouais, c'est du hard rock, blues.
0: Écoute le dernier Thunder and Lightning.
1: Oui, il tape, mais.
0: Qui a notamment été repris par le groupe qui va suivre, dont je vais vous parler. Groupe qui entre sur scène avec The Boys Are Back in Town. Donc, groupe préféré de Vivien, évidemment. Je parle de Dave Megadeth Mustaine.
1: Et oui. Même pas le top 4 pour moi.
2: Le groupe dont Julien a un t-shirt par jour pour toute la semaine.
1: Et même, même ceux pour le pyjama.
0: Oui, j'avais un beau t-shirt pour dormir Megadeth cette nuit à l'effigie du dernier album éponyme. Donc oui, j'ai un t-shirt Megadeth pour faire dodo. Voilà.
1: J'en doute pas.
0: Et donc, mais d'ailleurs, tu vois, le dernier album de Megadeth, je vous avais dit que pour moi c'était l'album trash de l'année. Eh ben. Comme quoi, il n'y a que les cons qui ne changent pas d'avis. Le meilleur album trash de l'année, c'est le dernier Anthrax, qui est fabuleux. Je vous conseille de jeter une oreille dessus. Et donc, pour parler de Megadeth, je vais vous parler d'un morceau que j'ai découvert en 1993, dans Pour moi, qui est mon film préféré d'Arnold Schwarzenegger, Last Action Hero. Un titre écrit exprès pour Last Action Hero, pour le faux film dans le film, Slater 4. C'est parti pour Hungry Again.

0: Voilà, c'était ma mauvaise imitation de Dave Mustaine.
1: Ceci dit, je trouve que ça fait partie des morceaux où vocalement il est le plus dans sa bonne tessiture.
0: Ouais, bah pour moi, ce que j'aime bien chez Megadeth, c'est ce côté un peu hard rock trash en fait, où vraiment t'as des riffs que bien marqués. Et puis en plus, je l'ai eu à l'Olympia, ça, quand je les ai vus il y a 3 ans. Donc, Angry Again à l'Olympia, j'étais. Sur ce, je laisse ma place à Laurie.
1: Et bien du coup, il y a un nouveau jingle à découvrir également. C'est parti.
2: Surtout, détendez. Bien détendez. Retenez votre souffle. N'appuyez pas trop fort. Eh ben, allez, qu'est-ce que vous attendez ? Bravo !
1: Eh ben tu vois, quand tu m'as demandé de faire ce jingle, je m'attendais pas à ce que tu me demandes du Arkspire.
3: Oui, ouais, je m'y attendais pas non plus. Hein. Comme quoi, on peut se surprendre soi-même.
1: Je vois. Là, tu vas parler d'un groupe qu'on a eu la chance de voir sur scène.
3: Ouais, l'année dernière, on a vu Sunken, donc du coup à la Malterie.
1: Meilleure scène lilloise, je mourrai sur cette colline, j'adore cet endroit.
3: Et voilà, on a vu ce groupe exceptionnel. C'était magistral, ça m'a beaucoup marqué. Et j'ai choisi de passer le titre d'Inrost Malede, Farver i Luften. Excusez mon danois. voilà, c'est un titre qui.
1: Qui dure 10 minutes.
3: Qui
1: déjà.
3: Dure 10 minutes, voilà. Hein, il n'y aura qu'un seul titre pour ma playlist. Et en fait, ce morceau commence très bien en parlant de paix, de bonheur, d'amour. Et il y a un retournement à la fin, puisqu'on parle de chute et de tristesse. Mais l'ensemble, ce n'est que la vie, en fait. Voilà.
1: Et ben, on va découvrir ça tout de suite. Donc là, on part sur un long voyage.

0: Dean Rost, Malede, Farver et Luften de Sunken.
1: Magnifique morceau, très très bonne ambiance, en plus une espèce de post-black metal très très aérien.
2: Et j'ai une collègue de travail qui nous écoute et que je salue, qui m'a écrit texto, j'aime beaucoup la chanson de ta collègue.
0: Ben merci, ça fait plaisir.
3: C'était la seule chanson de la collègue.
4: 10 minutes.
0: Oui,
2: d'ailleurs, l'émission est finie. Merci, Laurie. Merci, Laurie. Là, il y a l'apéro. Là.
3: Non, pas tout de suite.
1: Pas tout de suite. Faut d'abord que je vous montre mon nouveau jingle. Vous allez voir, il est super.
3: Et écoutez.
1: tu le connais déjà, je crois, je sais plus.
5: Moi, oui. Bon, j'ouvre une parenthèse importante. Ce soir, c'est sobre, chic et élégant.
6: Et agréable. Vous inquiétez pas, j'ai bien compris ça.
5: Je referme la parenthèse ?
6: Oui, je sais pas, moi je gère la musique, pas les parenthèses. Hein.

0: Ok, c'est bon.
1: Parfait la balance. Je suis désolé, faut que je me chauffe la voix.
2: Voilà, nouveau jingle pour la saison 12 avec un petit peu de Suicide Silence parce que ça donne bonne mine. Bon, là, il va falloir que je choisisse parce que là, je suis vraiment coincé.
3: Puis moi, j'ai pas été sympa. Hein, toute ah la non, moi, j'ai été un enfoiré.
2: Alors, Julien, pour vous donner le type d'ami qu'est Julien, c'est
4: un
2: quand
4: gros
2: vous,
4: enculé.
2: Quand vous avez un dilemme, et il y a une de ses collègues qui l'écoute, quand vous lui proposez un dilemme à Julien, il nourrit votre dilemme, c'est-à-dire qu'il rajoute plein de trucs. Il dit ah puis t'as pas pris de Paradise Lost, ah puis t'as pas pris de Mudvayne, ah puis Cradle of Filth t'aimes bien aussi.
4: Non, mais où je t'ai tué c'est Bad Trip.
2: Oui et du coup bon, je pense que je vais aller au plus réaliste et puis après je vais me débrouiller.
5: En fait il est arrivé avec une brouette avec deux CD.
2: Mais parce que en fait je pense que je pourrais faire plusieurs émissions de, enfin de façon tout le monde pourrait faire ça, mais j'ai trouvé ça particulièrement à chaque fois c'était une espèce de pince-somme, mais je vais quand même revenir à l'essentiel parce que j'en passe quasiment jamais dans cette émission, c'est toujours un groupe sur lequel je me suis discipliné à pas trop vous en mettre pour pas vous en mettre toutes les semaines. Je vais vous passer du Iron Maiden et je vais vous passer un extrait de Somewhere in Time qui est pour moi le meilleur album d'Iron Maiden avec un concentré des meilleurs morceaux et en plus c'est le parfait équilibre entre le Maiden plus prog et le Maiden plus frontal. C'est donc leur album de 86 avec en plus la plus belle pochette écrite par Derek Riggs. C'est un album dont j'aurais pas entendu tous les morceaux en live mais j'aurais quand même entendu l'essentiel, notamment avec la tournée d'il y a quelques années où ils avaient mélangé Senjutsu avec cet album, et j'ai pu notamment avoir la meilleure intro possible pour un live et pour un album, le morceau Caught Somewhere in Time. Donc on est parti pour 7 minutes d'énorme kiff de tout un tas de trucs qui m'ont forgé en tant que mélomane, guitariste et ce que vous voulez.
5: Générique là, de la saison 10.
2: Et générique de la saison 10 parce que voilà, je me lasse pas de ce morceau. Je vais vous en remettre un petit coup. C'est parti, Caught Somewhere in Time d'Iron Maiden.

0: Scream for me, Adrien. Scream for me, Adrien.
1: J'ai jamais vu quelqu'un qui était aussi proche de la jouissance musicale.
2: Ah mais enfin, que voulez-vous, moi je trouve ça extraordinaire.
1: Oui. C'est... J'ai même fini par aimer Maiden.
2: C'est pas vrai.
0: Tu vas aimer Megadeth, mon gars, tu vas aimer Megadeth.
2: Et puis ça, ce morceau-là, je l'ai vraiment vécu comme intro d'un live. Et c'est extraordinaire. Enfin, c'est-à-dire que déjà, Maiden, ils savent vous chauffer parce que, en fait, ils commencent toujours avec la même bande-son, un peu comme avec Megadeth et les Boys Are Back in Town. Ils commencent toujours avec Docteur Docteur de UFO. Oh. Et donc, déjà, quand Docteur Docteur arrive, tu sais que ça arrive, là, t'as attendu plusieurs heures. Des fois, t'as regardé une première partie que t'avais pas envie de voir, des choses comme ça. Et là, tu sais que ça vient. Et puis d'un seul coup, t'entends cette intro de... Et c'est... Il y a difficilement plus épique que ça. Avant de passer mon dernier titre, je vais faire les salutations ordinaires parce qu'on arrive à la fin de cette émission.
1: Déjà.
2: Alors pour les rediffusions, je vous dirai ça la semaine prochaine parce que pour ne rien vous cacher, la grille de PFM change dès demain, dès le 5 octobre. Donc on mettra tout ça à jour la prochaine fois.
1: Je crois que ça ne change, mais pas trop.
2: On reverra ça, je vous dirai pas de bêtises. En tout cas, au niveau agenda, il y a des petites nouveautés, notamment parce que la semaine prochaine, c'était inattendu, mais ça s'est négocié un peu sur le pouce. On reçoit Rain on Mars. Alors, on a eu Rush on Mars, là, on a Rain on Mars. Et il se passe plein de choses sur cette planète rouge. Et le 10...
0: Bientôt, on sera Mars glacé.
2: C'est ça. Le 18 octobre, on reçoit également le Don Festival, le festival de Falampin qui va donner ses profits au refuge et donc qui lutte contre les violences faites aux femmes.
0: Achiavel en tête d'affiche, mesdames et messieurs.
2: 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Alors là, ce sera un événement un peu plus long avec un jeu de questions autour du métal. N'hésitez pas à écouter ça, ça devrait être très divertissant. On a tout fait pour.
1: Et à participer sur nos réseaux sociaux.
2: Alors on va faire le tirage dans quelques minutes. Donc
1: c'est vrai.
2: Ouais, voilà, soyez.
1: Chez vous.
2: En novembre, on reçoit Black Hole Sound le 8 novembre et Protonoise le 22. Et vous le savez, notre mois de décembre sera Black Metal puisqu'il y aura Sorcière le 6 décembre et Elebor le 20 décembre. On a également une petite visu sur avril 2027 avec Aeresis Metal Fest qui vient le 4 avril. Avec, je ne sais pas si vous avez vu les révélations de l'affiche d'hier, mais c'est encore parti pour nous mettre une torgnole.
1: J'ai bandé, on ne sait pas. On peut pas
0: Les bâtards du roi, Versatile,
2: Balance of Murmur.

0: Skeletal. Et puis le 11 avril, on reçoit le Furious Circus pour aussi parler de la prochaine édition qui s'annonce très très belle aussi.
1: Bisous à Vincent et à Harold pour le Furious.
0: Exactement. Et alors, pour mon dernier morceau, pardon, j'oublie plein de trucs. N'oubliez pas d'élire votre chroniqueur préféré. Et cette semaine, c'est un match au sommet entre Marco et Damien, car on le sait, les chroniqueurs que vous préférez, c'est toujours ceux que vous n'entendez pas. Et vous pouvez bien sûr retrouver tous nos podcasts sur le www.radiopfm.com.
2: Damien qui était en feu sur Benighted hier. Il y a une photo sur Loud TV de Damien en train de se faire porter par les gens. Exceptionnel.
1: J'espère qu'il a laissé un cornichon dans un urinoir. C'est notre
0: pas cette fois.
1: Hélas. Putain.
0: Mais il se rattrapera à un autre festival. En tout cas, pour terminer, finalement, Julien, je me suis dit que la meilleure idée, c'était de rester sur mon premier choix. Notamment parce que dans cette émission, j'ai déjà eu plein de fois l'occasion de vous dire que pour moi, Bad Trip, c'était la meilleure plume française.
2: On est d'accord.
0: Donc, et puis j'ai déjà eu l'occasion de vous passer maintes et maintes fois à peu près toute leur discographie en vous disant que c'était la meilleure plume, et je le redis encore, c'est trop génial.
2: Un gros bisou à Ikiko.
0: Il y aura de nouvelles occasions de passer du Bad Trip, il y aura d'autres occasions de passer du Cradle, du Seif, du Gorgoroff, du Korn, etc. Et donc je reste sur mon premier choix.
2: Du Francky Vincent.
0: Non.
1: Pardon. T'es franc celui-là.
0: Je vais te mettre un carton jaune. On va finir avec Gaia de Twilight, de Tiamat. On va finir avec
3: putain, c'est...
0: Tu me flingues mon effet sur un morceau qui est vachement important. Je voulais juste finir sur un truc, voilà, qui m'a très longtemps accompagné. En fait, c'est un album que mon prof de guitare m'avait fait découvrir il y a assez longtemps, et qui est vraiment resté avec moi tout ce temps. Qui est un album de doom absolument magnifique, Wild Honey de Tiamat, qui est pas leur plus vieux ni leur plus récent, mais qui a vraiment cette espèce de magie un peu planante. Et le morceau Gaia, c'est vraiment un morceau qui m'inspire énormément dans la musique que je fais à l'heure actuelle et que je réécoute quasiment tous les mois. Donc, je m'étais dit que ça avait du sens de finir là-dessus. Chers amis, prenez quand même bien soin de vous, regardez bien de chaque côté avant de traverser la route, et s'il vous plaît,
2: ne courez pas avec des ciseaux.
0: Depuis le temps qu'on vous le dit. Allez, c'est parti pour Tiamat avec Gaia, et on se retrouve la semaine prochaine. Bisous.
1: Bisous.
2: Bisous.

0: Salut à tous et à toutes, bienvenue sur PFM 99.9. Pendant une heure, vous allez retrouver Faster Pussycat à son complet. C'est le comeback pour les filles et c'est tant mieux. Nous sommes impatientes de vous faire partager nos goûts, ce que nous avons découvert tout au long de cet été. Daphné est bien là, salut ma belle.
1: Et oui, je suis au micro, mais voilà. Comme on a passé l'antenne un peu just limite, voilà, nous ne sommes pas tout à fait prêtes. Mais voilà, on est toutes les deux au micro.
0: On espère que vous avez passé d'agréables vacances, que la reprise s'est super bien passée. Et nous, on a plein de choses à vous raconter. On commence avec Daphné, une nouveauté. Je crois qu'on n'a même pas eu le temps de partager cela. Ça s'appelle The Mac Charmleys. Ils nous viennent tout droit de Los Angeles. C'est une nénette qui est à la voix. Donc, bien sûr, Chicanos. Elle a un album à son actif. Il est déjà épuisé. C'est pas la peine de remuer ciel et terre, malheureusement. Et en attendant la prochaine sortie, il nous livre un single qui s'intitule Can't Help It. J'espère que vous allez craquer. C'est parti pour Faster Pussycat. Dans quelques instants.

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0: Rien de tel pour débuter Faster Pussycat. On débutait justement Daphné avec Mark Charmleys. Donc, combo qui nous vient tout droit de Santa Ana, comme je disais auparavant. Donc, les Chicanos qui ont signé sur un satellite de Daptone Records qui n'est autre que Penrose Records. Ils sont fans de rockabilly, de surf rock, de bubblegum, de soul, de doo-wop. Tout un beau mélange avec une chanteuse avec une voix hors pair et qui est d'une dynamique folle. Et voilà, donc on est à l'affût de la prochaine sortie et surtout un premier album qui était sorti en 2023, juste éponyme, The Mac Charlies, que je vous conseille vivement.
1: Avant d'enchaîner avec des duos où je vous ai préparé et des nouveautés qu'on n'a jamais entendues dans Faster Pussycat, on enchaînait avec un extrait de Downtown Soulville, un extrait donc de cette compilation de 24 solides morceaux soul des années 60. Et là, c'était Monsieur Tom Dooley and the Love Lights qui nous interprétait Tight Rope pour nous mettre dans l'ambiance festive de ce jeudi soir en direct pour ceux qui écoutent Faster Pussycat.
0: Très Sam & Dave. Justement, on reste dans la soul puisque cette rentrée s'annonce avec beaucoup de nouveautés de soul music et surtout des concerts. C'est le cas du 9 octobre à l'Aéronef. On vous donne rendez-vous. Il y aura Jalen Gonda. Donc, c'est vrai qu'il fait les heures de gloire sur... pardon, certaines radios et c'est tant mieux, en fin de compte c'est son deuxième album, il est signé également chez Daptone Records, ils mettent le carton dessus, premier album déjà pas mal avec une voix un petit peu falsetto, fluette comme certains l'adorent mais qui était quand même en deçà de ce dernier album intitulé Doctrine of Love. Ce que je vous propose, eh bien, c'est de le découvrir ou redécouvrir avec ce Hannah, What's the Matter.

0: Anna, What's the Matter, comme vous avez pu l'entendre et le constater, un album beaucoup plus sophistiqué au niveau soul music avec des arrangements ultra léchés et beaucoup plus rentre-dedans, puisque c'est vrai que le premier album Come Around and Love Me était beaucoup plus doux. On a eu l'occasion de voir Jalen Gonda qui était justement passé à l'aéronef, un petit peu hésitant, mais là, eh bien, il y a 3 ans qui se sont écoulés, il a écumé quand même pas mal de salles et de grandes salles, puisque, rappelons-le, il y a quand même plus de 250 millions de streaming, s'il vous plaît. Et donc, il a délaissé. C'est un gars qui vient des États-Unis. Il était en Caroline du Nord et il a décidé, peut-être par amour, ça nous ne le savons pas, de délaisser son pays pour aller venir s'installer en Angleterre, à Liverpool. Et depuis, voilà, il reste ancré dans ce pays qui est notre pays voisin et il continue d'être produit et à sortir sur Dapton Records. On vous donne rendez-vous le vendredi 9 octobre. Justement à l'aéronef pour vous régaler sur cet album Doctrine of Love avec par ses temps de chien sur tout niveau, et bien il prône on a l'impression de retourner dans les années 70s et c'est tant mieux que grâce à l'amour et avec l'amour on peut tout surmonter, donc essayez et on se dit quoi le vendredi 9 octobre à l'aéronef. Daphné,
1: reste-t-il des places?
0: I think so.
1: Ok, bon, bah, j'ai pas encore pris ma place, mais je vais y penser. Nouveauté dans Faster Pussycat et une super découverte de cet été, c'est Queenie and Hank. C'est le nom de l'album, mais c'est aussi le nom d'artiste qu'ils ont pris. C'est leur pseudo, c'est leur blaze. Sinon, c'est Eloise Telford et Henry Wiggins qui officient depuis la fin, enfin, depuis les années 2000, fin des années 90 en Australie à Melbourne. Bourne, qui fait plutôt de la country music, mais c'est un sacré personnage avec une voix incroyable. Elle, voilà, ça rappelle aussi la complicité d'une certaine Nancy Sinatra de Lee Hazlewood, notamment avec ce morceau que je vous propose pour débuter, pour les découvrir, mais on les écoutera aussi autour d'une reprise. Voilà, et vous verrez que c'est assez flagrant avec cette voix d'or et ce chant de baryton de Hank. Une sensation explosive avec, je vous propose de suite, Got What It Takes.

0: Vous êtes sur les ondes de PFM à 99.9 et Daphné nous faisait découvrir ce Hank and Queenie au Queenie and Hank.
1: Queenie and Hank.
0: Voilà.
1: Oui, et lui, c'est Henry Wagons. Voilà, Australiens tous les deux. Ils font de la country music alternative indépendante. Et lui, il a plutôt un univers dark, gothique aussi. Donc, on le ressent hein, dans sa voix. Mais voilà, on écoutera d'autres morceaux à la fois de lui avec Queenie, lui seul et avec d'autres chanteuses.
0: Alors on poursuit Daphné avec la nouveauté également découverte pendant ses vacances avec, ça s'enchaîne puisqu'on reste dans le monde, un petit peu on bascule quand même d'univers mais dans le monde de la folk et un peu de blues. Je vous propose de découvrir Andrusa a sorti son premier album intitulé American Rough. Alors une voix très particulière mais ça vous percute ou ça vous laisse totalement indifférent? Mais quand ça vous percute très très fort. Et souvent, ce sont les hommes qui sont plus percutés que certaines femmes. Donc ça, c'est pas mal. Et voilà, on rentre dans son univers très, comment dire, simpliste, mais avec des super musiciens, avec beaucoup de poésie et avec un style très particulier. Ce que je vous propose, c'est de découvrir Andrusa avec ce Follow.

0: Barton qui reprend un titre phare de Joan Jett et ses Black Hearts, un titre qu'elle avait écrit dans les années 70. C'est là qu'elle réinterprétait toutes les deux en 88, bien sûr, avec Joan Jett à la guitare, que j'ai eu le plaisir de voir cet été au Choc Festival, qui a interprété cette chanson. Mais on ne savait pas que Dolly Parton allait nous quitter ce 25 août dernier. Et dans les nombreuses émissions que j'ai faites cet été, en août, oui, je lui ai rendu hommage et je passais énormément aussi de morceaux qui réinterprétaient Jolene. Un titre qu'elle avait écrit en 76, et deux femmes, deux queens, alors une de la country et une du rock des années 70, parce que des femmes de queens du rock and roll, il y en a eu dès les années 50, mais voilà, chacune son époque, et elles sont toutes les deux sorties du joug d'hommes qui avaient une emprise sur elles, parce que ce sont les hommes, c'est qui produisent. Heureusement, Dolly Parton s'est défait des liens qu'il y avait avec Porter Wagoner, qui avait une émission de country dans les années 60, fin 60, et en 74, elle le quitte. Elle lui écrit une très belle chanson, « I will always love you », un titre qui sera internationalement connu, mais qui avait été écrit, qui était une chanson de rupture.
1: Et interprétée à la perfection, justement, dans ce documentaire que vous pouvez
0: qu'on rattrape sur Arte.
1: Documentaire.
0: Donc voilà, c'était l'occasion de lui rendre encore hommage un petit temps dans Faster Pussycat, parce qu'il y a plein de morceaux aussi qu'elle reprend, de nombreuses femmes, Emmylou Harris, enfin voilà, on aura l'occasion de passer plein d'autres titres, et peut-être un encore dans l'émission que je vous ai pêché, mais il y a tellement de choses à vous passer ce soir que bon, voilà, il y aura d'autres émissions Faster Pussycat.
1: Oui. Justement, donc j'ai choisi quelqu'un qui fait la transition avec tout ce qui s'est passé dans les années 60, cette effervescence, justement, lorsqu'on habite en Angleterre et qui plus est à Londres, c'est bien sûr Laurie Wright, puisque Laurie Wright fait le pont avec le rock actuel et le rock, justement, 60s, puisque ses morceaux sont vachement empruntés aux Kinks et aux Small Faces. D'ailleurs, petit clin d'œil, c'est lui qui interprète le rôle principal du film The Small Faces. Mm-hmm. Donc, Laurie Wright commence à s'envoler et c'est tant mieux. Et surtout, c'est que le 4 septembre, il vient de sortir son quatrième album très prolifique, ce jeune homme, intitulé Chills Drive, puisque c'est lui qui conduit. Il a fait une petite tournée en France, et donc avec sa voiture anglaise. Vous savez tous, comme nous les Français, lorsqu'on va conduire en Angleterre, eh bien, la difficulté que nous pouvons rencontrer à quelques moments, eh bien, lui, pareil, et peut-être que c'est cet hommage-là. En tout cas, super pochette, très colorée, alors qu'il nous avait habitué juste à des portraits. Et là, voilà, ça fait justement le petit clin d'œil à ces années passées. Et ce que je vous propose, eh bien, c'est de le retrouver avec ce titre phare, So Long.

0: ça fonctionne à fond. Folk rock infusé à la country pop, saupoudré de yéyé, c'est celle de O'Chia. Alors je ne sais pas comment on prononce ça, Chia Roberts, S-H-E-A Roberts, qui est en fait l'ex garage rocker au sein de Richmond Slut, un combo de San Francisco, mais aussi guitariste à l'occasion de Brian Johnston Massacre en Californie, sauf qu'il a rencontré Ho Copps Roberts, qui est la fille de Peter Copps, un guitariste du groupe The Church, qui vit, elle, en Australie. Donc, il a émigré aux Antipodes pour la retrouver et lui concocter cet album sorti en septembre 2025, Into the Sun, et sorti sur un label français lyonnais, Danger House Records. Et voilà, ça nous berce, ça m'a bercé tout l'été. En plus, cette production-là, avec des bruits de dauphins, je ne sais pas, des bruits de la mer et des oiseaux au loin. Enfin, vraiment, ça m'a replongé dans mes années australiennes. Et je trouve qu'on retrouve ça. Ouais.
1: On poursuit avec la nouveauté de septembre 2026, le deuxième album de The Sincere's. Donc, il est sorti le 18 septembre. Ils sont d'actualité car malheureusement, il n'y aura qu'une date d'Aphné en France, celle du 2 octobre New Morning à Paris. Donc, il y a encore des places. Si vous ne savez pas quoi faire, eh bien, surtout précipitez-vous car au niveau scénique, c'est l'un des meilleurs combos Chicanos qui nous vient tout droit donc, de Los Angeles. De la soul music actuelle, ils sont une petite dizaine sur scène, ils sont musiciens hors pair, il y a des cuivres et ça vous bouleverse parce que ça vient du fond de l'âme. C'est leur 11e, ils ont 11 titres, c'est leur deuxième album et c'est sorti chez Coleman Records et ça a été produit, s'il vous plaît, par Kelly Finnegan. Donc voilà, on reconnaît ce côté aussi très pro puisque lui, il a été bercé dès son plus jeune âge, son père était organiste pour tout ce qui était Motown Records. Et là, donc, Kelly Finnegan, qui lui a plus de 4 à 5 albums à son actif, a prêté main forte pour la production. Et également, il y a eu Nick Waterhouse qui est venu s'en mêler, car il les remercie. Et surtout, ils ont ultra bien léché cet album. Donc, l'album à l'intérieur, le premier pressage, après, c'est à vous de voir si vous aimez les couleurs ou pas. En tout cas, il est couleur vert avec au milieu un sticker, bien sûr, tout raffiné en rose, formant un cœur. Et ils ont décidé, au niveau de la pochette, de mettre d'un côté toutes les liner notes. Comme ça, vous n'avez plus aucun prétexte pour ne plus chanter leurs chansons lorsque vous les voyez sur scène. Et de l'autre côté, c'est un patchwork avec les photos de leurs parents et de leurs oncles et tantes Chicanos lors de leur mariage ou de leurs épousailles. Donc voilà. Et en bonus, eh bien, vous avez le droit à une carte postale d'une de ces photos de mariage pour les futurs collecteurs qui souhaiteraient avoir, bien sûr, comme cela, dans leur panoplie, toutes les photos. En tout cas, ça a été super bien pensé et surtout, ça a été très, très bien écrit. Et c'est surtout Joey Quiñones qui est au chant, ultra prolifique également, car lui, il vient de sortir son premier album solo. Ce que je vous propose, si vous ne l'avez pas encore écouté, c'est de vous délecter avec ce Let's Fall in Love Again.

Do you always cry, Henry Wagons? Et oui, c'est un folk conteur, performeur de la country australienne qui a reçu de nombreux prix qui mélangent la folk alternative, la psyché, le rock and roll et des histoires de tout droit sorties des contes gothiques. Il est aussi homme de radio, je ne sais pas si je l'ai dit, mais voilà. Et depuis plus de 20 ans, il a 12 albums à son actif. Voilà, il est passé sous nos radars, Mélanie, je ne sais pas pourquoi. En tout cas, il est toujours en très bonne compagnie puisqu'il il collabore avec des chanteuses ou des hommes, Alison Mosshart du groupe The Kills of the Dead Weather ou encore Robert Foster de Go Betweens. Il a tourné dans les plus grands festivals de country folk avec Lucinda Williams, les Dead South ou encore Justin Toes Earl. Si vous voulez le voir, le 7 novembre, il est en Europe à Groningen au Hostoport, au Tech Root Festival qui coûte un bras, donc je n'irai pas même si j'aurais bien fait la route jusque Groningen. On va attendre qu'il passe un peu plus près par chez nous et peut-être pas dans un festival pour aller le voir, mais on va encore écouter souvent Henry Wagons qui a le son de Hank quand il avait Queenie.

0: de prolonger également cet été 2026 avec Bobby Solo, s'il vous plaît. C'était en 1964, c'était un 45 tours dans son jus avec justement on a Lacrima sul viso, qui veut dire bien sûr une larme sur le visage. Bobby Solo est né en 1945, il est toujours parmi nous à Rome et fan d'Elvis dès son plus jeune âge. Il a essayé justement de l'imiter et ça lui a donné des ailes et ça l'a propulsé au charts, puisqu'il a fait pas mal vibrer l'Italie avec ses morceaux. Et ce morceau est bien une petite histoire, puisque en 64 il était au festival de San Remo de la chanson pour interpréter Una lacrima sul viso, et en fin de compte il a été totalement dégagé puisque il l'a chanté en playback et non pas comme il fallait. Mais c'est quand même ça vous fait vibrer, surtout lorsque vous êtes en Italie et que vous entendez ces chansons. Et puis surtout également un petit clin d'œil, puisque c'est la rentrée musicale mais c'est également la rentrée cinématographique, et donc petit clin d'œil à un film qui m'a transcendé et sincèrement bouleversé. C'est bien sûr Trois adieux d'Isabelle Coixet, qui a été montré depuis ce début de rentrée. Donc ces Trois adieux, c'est une adaptation du roman de Michela Murgia, qui est une grande romancière italienne sarde, s'il vous plaît, et qui malheureusement est décédée. Et c'est l'adaptation de son roman, qui était l'un des derniers, qui s'intitulait Tre ciotole, trois bols, trois petits récipients. Et Isabelle Coixet, qui elle est espagnole, qui d'une main de maître a réussi à faire une adaptation hors pair. C'est l'histoire, alors elle a décidé de prendre trois histoires de ce roman de Michela et de les interpréter à sa sauce. C'est pour ça que le titre s'appelle Trois adieux. Et donc c'est l'histoire de Marta et de Antonio qui vivent à Rome, donc à Rome qui croule sous le tourisme de masse, mais vraiment le Rome authentique. Et ce couple, eh bien, arrive à bout de course, il s'essouffle, il n'arrive plus à se retrouver, et donc il décide de se séparer, mais d'une manière très précipitée. Et Martha est totalement anéantie, et sa crise mentale devient une crise physique, et cette crise physique, en fin de compte, eh bien, annonce une maladie irrémédiable. Et en même temps, cette maladie lui donne des ailes, puisque c'est une renaissance au plaisir de la vie, au goût de la vie, sous toutes ses facettes. Et on assiste avec elle, à travers justement la nourriture, à travers la peau, à travers le désir, à travers les oiseaux, à travers les différents endroits de Rome, et bien comment on arrive justement à toujours admirer sa fin de vie et d'essayer qu'elle soit la plus belle possible. C'est interprété par Alba Rorschacher, excusez-moi pour la prononciation. C'est une actrice qui a le vent en poupe, et il y avait également Louis Garrel qui jouait ce jeune prof de philo à merveille. Rien de tel, très bucolique, avec bien sûr en fond sonore une BO très personnelle, avec justement quelques extraits de Nina Simone également, qui est chère à Isabelle Coixet, et aussi hommage à Isabelle Coixet qui était à Lille, Daphné qui était au Métropole pour présenter ce film et pour le défendre. Et voilà, c'est une femme remarquable qui touche également au monde de la série. Vous pouvez voir Fooding Follies sur Arte,
1: où il faudrait interdire les dimanches après-midi.
0: Voilà.
1: Superbe série.
0: Et on aura l'occasion d'en reparler. Donc, pour terminer
1: l'émission, on est vraiment raccord, Mélanie, parce que j'ai pensé à tes vacances italiennes. Un hommage à Nino Rota, La Strada, Le Parrain, La Dolce Vita, et un hommage à Catherine Ringer qui nous a quittés ce 14 septembre dernier, avec Mauro Gioioia qui nous interprètent par la più piano, par le plus bas, avec l'orchestre et la direction de Tonino Esposito. Bye.
0: Salut
1: bye
0: à tous. Bye.

0: Hola a todos muchachas y muchachos, vous êtes sur Radio PFM 99.9 pour écouter ton émission favorite, j'ai nommé Easy Rider, tous les mercredis de 20h à 21h30 pour le direct. Salut copain Sylvain, comment vas-tu?
1: Bah écoute, très très bien copain Olivier, content de te retrouver, content de vous retrouver toutes et tous à l'écoute de cette émission bientôt quadragénaire, on s'accroche.
0: Ouais. C'est la 1586e, je sais pas si je l'ai dit.
1: Bah non,
0: je me répète, bah voilà.
1: C'est important.
0: Je tiens le.
1: Je sais que parmi les psychopathes qui nous écoutent, il y en a forcément un ou une qui tient les comptes et qui dit: et non, 1583. Vous êtes trompé.
0: Vous trichez.
1: Qu'est-ce qui se passe dans cette émission, Olivier? Dis-moi, mon petit gars.
0: On passe du rock, je disais, des trucs qui déglinguent, qui sont énervés en ce moment. Moi, j'ai un peu de mal à en trouver. C'est parce que c'est l'automne qui arrive, ils sont tout moumou, il y a des folkeux, il y a des... Ah, mais c'est bien aussi, hein.
1: Bien sûr.
0: C'est un peu tout ça qu'on passe. Une émission de rock indépendant, de nouveautés, de choses comme ça, mais pas que. On parle de concerts, on parle de choses qu'on a vues, de choses qu'on aime bien, de choses qu'on n'aime pas aussi.
1: Oui.
0: Parce que c'est notre droit.
1: Mais on les passe pas, les choses qu'on n'aime pas.
0: Non, bah non, ça sert à rien. Et bien, on n'en dit pas de mal, parce que c'est vrai que ça ne sert à absolument à rien, c'est vrai. Mais il y a des fois des courants que...
1: Je ne vois pas de quoi tu parles.
0: Voilà.
1: Si je te donne un exemple comme ça, si je te dis post-punk, ah voilà.
0: Bah voilà, c'est un peu compliqué. Non, post-punk dépressif, parce que le post-punk ça peut être bien, mais si c'est dépressif, non.
1: Tu n'es pas sujet à dépression.
0: Non.
1: D'accord.
0: Écoute.
1: On essaiera, j'ai bien dit, d'avoir un album de la semaine, un album en entier, un album du mois. On essaiera tout ça. Je vois que tu me fais des grands yeux derrière la vitre.
0: Oui, tout est prêt, évidemment. Pourquoi tu dis ça?
1: Derrière la vitre du studio 104 de radio. On a tout préparé, bien évidemment.
0: Allez, comme d'habitude, on est parti pour une heure et demie de rock and roll. Mais pas que.

0: Vous êtes sur Radio PFM 99.9 et vous écoutez les Slackers pour démarrer What Went Wrong, interprété sur l'album Peculiar qui date de 2006, il y a déjà 20 ans cet album, Sylvain, un des meilleurs albums des Slackers. Je me suis replongé dans toute leur discographie aujourd'hui, j'ai rien eu d'autre à foutre.
1: Mais pourquoi donc?
0: Et pourquoi? Parce que, alors je trouve que ce morceau-là, joué en concert, c'est peut-être un des morceaux qui marche le mieux, je trouve. C'est marrant parce qu'il a pas une pêche de dingue quand tu l'entends sur disque. Un morceau qui fait très Joe Jackson, qui fait très Elvis Costello aussi,
1: oui,
0: je trouve,
1: puis
0: dans
1: c'est
0: l'esprit.
1: Une espèce de soul aussi par moment.
0: C'est One, j'adore ce morceau. Et voilà, pourquoi on parle des Slackers, Sylvain? Bah parce qu'il y a deux jours, nous sommes allés voir les Slackers
1: pour la première date de leur nouvelle tournée européenne.
0: C'était la première date?
1: Oui, c'était la première date. Ils arrivaient fraîchement des Amériques et ils ont atterri en France. Et une date qui était initialement prévue sur Lille.
0: Ouais.
1: Et puis Lille a fait défaut, mais les Scalogs, c'est ça?
0: Les Scalogs qui faisaient la première partie. Excellente première partie,
1: oui,
0: d'ailleurs,
1: groupe,
0: juste avant. Ils sont là depuis 25 ans,
1: voilà,
0: de Lille.
1: Groupe Ska lillois a pris les choses en main et a sauvé ce concert.
0: Au 4 Écluses à Dunkerque.
1: Exactement.
0: Et belle salle. Hein.
1: Très belle salle, très belle ambiance et très très bon concert Slackers, encore une fois.
0: Ouais,
1: et
0: ouais.
1: On en discutait beaucoup avant le concert. Olivier, toi et moi, on les a vus une bonne paire de fois. On n'est jamais déçus. C'est dès les premières secondes, c'est parti. Alors, ce n'est pas que du ska, hein, c'est vraiment.
0: Bah, la preuve, le morceau qu'on
1: écoute. Voilà, en fait, c'est toute la musique caribéenne. Hein, ça passe par plein de choses, le dub, le reggae, le ska, mais aussi de la soul, un petit peu comme on entendait.
0: Le calypso.
1: Calypso, du boogaloo.
0: Cubaine. Enfin,
1: voilà, c'est ça. C'est vraiment toute la musique des Caraïbes. Et, une expérience sur scène.
0: Ah ouais.
1: Parce qu'ils sont là depuis 1991, je crois, mm-hmm. Donc on va pas leur faire. Mais voilà, il se passe toujours quelque chose de magique avec les Slackers sur scène. Un public dunkerquois, alors peut-être pas que dunkerquois, mais conquis par cette ambiance un petit peu de carnaval, si j'ose faire des raccourcis un peu balourds.
0: Et ce qui est super, c'est que globalement, il y a quand les Slackers, enfin la première partie a demandé, il n'y avait pas tant de monde que ça qui les avait déjà vus.
1: Non.
0: Et
1: non.
0: Donc c'est bien, et ça a marché à mort.
1: Ils ont
0: mis tout le monde à genoux. Moi je suis content, hein, parce que on avait embarqué quelqu'un,
1: oui,
0: justement,
1: tout à fait.
0: Qui n'était absolument pas conquis.
1: Et ça a marché.
0: Ah bah ouais.
1: Comme je disais, il faudrait les inviter à votre mariage parce que ça fout une ambiance de
0: tonnerre.
1: Et là, on le dit souvent, hein, mais il y a une vraie sincérité dans ce groupe. Et là, ils étaient vraiment super contents de jouer. On les voyait, ils se regardaient, ils échangeaient des sourires. Ils étaient contents que le public réagisse et qu'il y ait du monde. Mais voilà, c'était vraiment un très chouette concert des Slackers.
0: Ah, bravo. Hein.
1: On ne le répétera jamais assez. Allez voir ce groupe qui passe tous les ans dans la région. Tous les ans. Vraiment, là, il y a une espèce d'abonnement. Ils l'ont annoncé, ils seront probablement de retour en 2027. Alors souvent, il y a des petites dates dans le courant de l'été, mais voilà, la saison des Slackers...
0: Ils ont déjà dit qu'ils revenaient.
1: Bah, ils l'ont dit, en 2027, on sera là.
0: Ah,
1: mais la saison des Slackers, c'est plus l'automne. Voilà, c'est à ce moment-là, soit début d'été, soit...
0: Ils doivent prendre des vacances, certainement, à ce moment-là. Ils se débrouillent, peut-être.
1: Ils tournent, ils sont quasiment tout le temps en tournée. Là, c'est une grosse tournée, hein, parce que le lendemain, après Dunkerque, ils prenaient le bateau pour l'Angleterre. Avant de revenir, alors ils font une autre date en octobre à Paris, si vous voulez les voir.
0: Ah oui, moi j'irais bien encore. Hein.
1: Bah, ça fait envie, je te le cache pas. De mémoire, c'était le 5 aussi octobre.
0: Ah, c'est
1: la semaine prochaine. Et des dates, Allemagne, Espagne. Enfin bref, voilà. Allez sur le site des Slackers, écoutez
0: leurs disques.
1: Mais bien évidemment.
0: Allez, pour vous aider, il y a beaucoup d'albums, mais l'album The Question, celui-là, Peculiar, le premier, Red Light, je sais plus quoi.
1: District.
0: Ouais, et puis aussi,
1: j'aime beaucoup.
0: Celui avec Emmanuel, My Friend.
1: Je sais plus comment il s'appelle. Après, moi, j'aime beaucoup The Radio, qui est un album de reprises, avec des très bonnes reprises. Et on passera peut-être encore un autre morceau à la fin de l'émission. Il y a un live à Ernesto's qui retranscrit assez bien l'ambiance des Slackers sur scène. Allez, on reste exactement dans les mêmes ambiances. On reste sur le label L4 Records qui nous a fait découvrir les Slackers il y a 25 ans maintenant, label de ska, mais pas que, avec un truc qui vient de sortir, c'est sorti la semaine dernière, le 25 septembre, donc c'est très très récent, ça s'appelle The Family Business Limited, c'est une espèce de super groupe avec des membres, des Ordinary Boys, des Rat Boys, enfin bref, des pointures du ska. Il y a, qui c'est qui a la production aussi? Tim Armstrong, enfin voilà, il y a quand même du gros machin. Sur la totalité de l'album, moi, c'est un peu répétitif et c'est ce qui fait, par exemple, le charme des Slackers, c'est que musicalement, c'est assez varié. Là, ça tendance un petit peu à peut-être pas à me saouler, mais être un petit peu répétitif parce que c'est pas mon style musical préféré. On les écoute quand même avec un très bon morceau qui s'appelle Bambi, The Family Business dans Easy Rider.

0: Vous êtes sur Radio PFM 99.9 et vous écoutiez Little Barry qui sera en concert à l'Aéronef demain, pour ceux qui nous écoutent le mercredi lors du direct, à l'Aéronef le 1er octobre. À ne pas louper dans le club, on a vu ça, il y a une grosse dizaine, 15
1: je pense, oui.
0: Au Grand Mix, on avait pris une grosse claque, hein. Ça c'est un extrait de l'album, comment il s'appelait, Stand Your Ground, qui était sorti en 2007, super album, oui. Avec Pin That Badge, là. Tu te souviens
2: bien évidemment.
0: Ce morceau.
1: C'était prévu.
0: Why don't you do it? Ah mais c'était toi qui devais passer un bout de ça.
1: C'est pas grave, merde, c'est pas grave, t'inquiète.
0: J'étais en train de me dire, mais j'avais pas prévu, ma tête est ailleurs Sylvain.
1: J'ai bien compris.
0: voilà, pardon.
1: Je t'en prie. Donc Little Barry.
0: Why don't you do it en concert à l'Aéro.
1: Mais quand?
0: Mais demain.
1: Mais quel jour?
0: Samedi, premier.
1: Non.
0: Jeudi, premier.
1: Jeudi, 1er octobre.
0: Oui.
1: Donc si vous nous écoutez le dimanche ou un autre jour, malheureusement, vous aurez loupé ce concert.
0: Alors dilemme, parce que le même jour, le jeudi 1er octobre, et non pas le samedi 1er octobre, mais le jeudi 1er octobre, tu pourras aller voir aussi au Grand Mix, tu fais un choix. Brigitte Calls Me Baby, que moi j'ai vu à Paris l'année dernière, et c'était vraiment top. Sorte de genou, là, qui a un truc, un croisement entre les Smiths, mais sur scène, ça a plus un côté New York Dolls et New York Dolls. Et puis Heartbreakers, machin, vraiment une grosse claque. Bon voilà, alors nous on a fait notre choix, on va voir Little Barry.
1: Bah oui, écoute, peut pas être partout.
0: Produit par Dana Warbach, le dernier album.
1: D'accord, bon bah écoute, voilà. Oui, bah c'est Easy Eye, etc.
0: Ouais, c'est ça.
1: Moi j'adore ce morceau parce que, enfin voilà, je trouve que c'est, je le répète, c'est un super guitariste.
0: J'adore,
1: j'adore ce son de guitare. Ils seront eux en concert le 6 décembre de cette belle année 2026. On a encore un peu de temps à la Réonef aussi. Guriez, ce groupe irlandais déjà passé par l'Aéronef au moins
0: trois fois.
1: Ouais, j'allais dire deux fois, mais trois fois, tu me dis. C'est des habitués de cette salle et ça devient un petit peu, comment je vais dire, une tradition à l'Aéronef. Il y a des groupes qui s'attachent à la salle et la salle s'attache à des groupes. Il y a des petits qui reviennent régulièrement. Ils viennent de sortir un album. Ça joue dans la cour.
0: Idols,
1: Viagra Boys, les trucs un peu énervés, un peu dansants, comme pouvait l'être le rock'n'roll dans les années 90 à Manchester par certains moments.
0: J'ai pas encore écouté le nouvel album, c'est le deuxième.
1: Ouais.
0: Je trouve que sur disque, il manque. Parce que sur scène, c'est bien.
1: Sur scène, c'est bien. Franchement, sur scène.
0: Et ils sont plus à l'aise sur une grosse scène que sur une petite scène.
1: Bah,
0: c'est marrant.
1: Ouais, non, franchement, chouette groupe. Donc, on en reparlera. On a encore du temps devant nous le 6 décembre à l'Aéronef. Mais pour l'instant, dans Easy Rider, Party Lines, Guerriers.
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0: Je viens de découvrir ce truc-là, il s'appelle Evan Blix. Il est tout jeune, il est de Santa Barbara en Californie. Et il est énervant parce que bah, il a un peu tout, un croisement entre McCartney, Emmy Rhodes et Harry Nilsson. Il joue au piano principalement, il joue assis sur scène, mais il a une super pêche. Et j'adore ce qu'il fait. Et le morceau, More Than a Moment, c'est un morceau perfect.
1: Il a quel âge ce petit...
0: Oh, j'en... Ce petit
1: teigneux.
0: Tu veux... Voilà. J'en sais rien, Sylvain. J'ai essayé de chercher,
1: oui,
0: justement.
1: Je sais pas ce qui compte, mais en tout cas, voilà.
0: Oh, il n'a pas 25. Hein.
1: Chapeau pour le recyclage, on va dire.
0: Ah,
1: ouais,
0: complètement. Je soupçonnerais pas Michael Roth d'être un petit peu derrière au niveau de la production. J'ai cru, je sais pas. Il faut que je creuse un peu plus, mais j'ai pas d'infos. Pour l'instant, il y a que des morceaux, il n'y a pas d'album. Je sais pas trop. Donc, voilà. Mais alors, j'adore. Retenez son nom. Evan Blix.
1: Alors lui n'est pas tout jeune, il est même plutôt tout vieux, mais ouais. Il y a une espèce de deuxième jeunesse, si j'ose dire, une hype, comme disent les jeunes aujourd'hui, Robert Lester Folsom. On en a déjà parlé dans cette émission à l'occasion des rééditions de ses fonds de tiroir, là, ces machins qu'il avait enregistrés dans les années 70 plutôt, dans un motel avec une très mauvaise acoustique, un très mauvais mixage et des tout petits moyens, mais des morceaux absolument géniaux. La qualité sonore est vraiment très mauvaise sur ces deux compilations. Ça ferait, je pense, défaillir des ingénieurs du son. Mais en tout cas, voilà, ça marche à mort. Et moi, j'avoue que j'ai découvert par le biais de ces compilations une nouvelle.
0: Grâce à Mexican Summer, on dit au passage.
1: Oui.
0: Mexican Summer, c'est Drug Dealer et tout ça.
1: Voilà, toute la bande bien connue des auditeurs d'Easy Rider. Là, à nouveau, on remet ça sur le tapis pour les 50 ans de son album Music and Dreams. Composé de deux parties, on va dire pareil, hein, des espèces de bootlegs, des versions différentes, etc. Toi, comme moi, globalement, on est assez moins fan de ce genre de trucs, même si, voilà, il y a de très chouettes morceaux, et il y a des reprises de ces morceaux par des artistes américains ou autres. Et moi, j'aime beaucoup cette reprise de la plage titulaire Music and Dreams par Anna Cohen. Belle petite voix qui colle parfaitement aux mélodies et aux textes de Monsieur Lester Folsom. On écoute ça tout de suite.

0: On aime bien ces chanteuses comme ça, Sylvain.
1: Bah oui, j'eus cru un moment que c'était un nouveau morceau d'un prochain album de Wiseblood.
0: Non, pas du tout. Elle s'appelle Eva May. Ah, mais t'as raison, parce que, ouh là là, quand tu me l'as dit, j'ai dit, bah oui, effectivement. Eva May, c'est son nom, elle s'appelle comme ça. Et on l'écoutait avec un extrait, il n'y a pas d'album encore qui est sorti. Le morceau s'appelle High and Low, très très beau, en croisement justement entre toute cette scène folk et puis au piano, un petit peu comme Carole King. Et superbe voix, elle chantait dans des chorales à Bristol. Et c'est un peu comme ça qu'elle a un peu peaufiné sa voix. Et c'est vrai qu'elle a, elle a une super voix, j'adore sa voix. Sort du lot.
1: Complètement. Mm-hmm. Allez, on va se secouer un petit peu. Sub Pop, légendaire label de Seattle, qui, entre autres choses, a eu signé Nirvana dans, dans les premières années de sa vie, bouge encore et c'est une bonne chose. Et voilà un label qui a su survivre à toutes les modes et ne pas justement rester cantonné à l'éternel label des premiers albums de Nirvana. On en passe encore régulièrement, ils se diversifient dans leur style, etc. Mais ils restent quand même assez fidèles à leurs origines. Ici, ils signent un duo de la Nouvelle-Orléans qui s'appelle Twisted Teens. Connaissais pas jusqu'à maintenant, un mélange de punk, de folk, de country, ça part un petit peu dans tous les sens, mais c'est ça qui est intéressant. Dans ce groupe, l'album sortira définitivement le 6 novembre prochain, donc on peut dire que c'est pas une exclusivité, mais on peut dire que vous aurez déjà entendu un morceau du nouvel album de Twisted Teens dans Easy Rider. When We First Met, Twisted Teens, tout de suite.

0: FM 99.9, vous écoutez Easy Rider comme chaque mercredi en direct de 20h à 21h30, rediffusion le dimanche de 18h à 19h30 et la rediffusion cachée de la grille des programmes de Radio PFM. Qu'était-ce, Olivier ?
1: T'as bien compris ce qu'il écoutait, celui-ci et ses influences, mais il s'appelle Case Letter, il fait partie d'un groupe qui s'appelle Sharp Pins, dont on parle beaucoup depuis un petit moment, ils font un petit peu le buzz. Un côté Lemon Twigs, mais avec un côté encore plus lofi, il est de Chicago, ils sont de Chicago, et il y a le nouvel album qui va sortir, c'était un extrait du nouveau single sorti chez K Records, qui ne s'y trompe jamais, K Records, Sylvain, K Records, le label de Calvin Johnson depuis Tapping, hein, qui est là depuis tout le temps.
0: C'est depuis le début de l'émission, j'ai envie de dire.
1: Oui, c'est ça.
0: On est d'accord.
1: Et c'était le titre Saturday Sun qu'on écoutait dans Easy Rider.
0: Allez, Sub Pop un jour, Sub Pop toujours, encore actualité Sub Pop, avec cette compilation qui s'appelle Maximum MN. Pour Minnesota, où des artistes de l'écurie Sub Pop se réunissent pour reprendre des standards des groupes du Minnesota. Alors, vous allez me dire pourquoi ? Eh bien, parce que en fait, ils veulent venir en aide aux habitants du Minnesota qui sont particulièrement dans le viseur, c'est le cas de le dire, au sens propre comme au sens figuré, de la police ICE, cette police de l'immigration qui n'hésite pas à vous mettre une balle entre les deux yeux s'ils estiment que vous êtes un petit peu trop marron. Ou si vous faites un demi-tour un peu trop rapide avec votre SUV et que vous êtes une mère de famille, il vous colle une balle dans la tête. On a tous vu les images absolument terrifiantes de cette police qui est toujours active aux États-Unis. Et bien évidemment, curieusement, que les gens de Sub Pop et les chanteurs et chanteuses de chez Sub Pop ne se retrouvent pas beaucoup dans cette politique de l'immigration. La vente, tous les gains, tout l'argent que va rapporter cette compilation, probablement des millions de dollars, vous vous en doutez, ira au bénéfice de l'International Institute of Minnesota qui vient en aide aux immigrés et aux autres personnes peut-être en difficulté du Minnesota. La cause est louable et à soutenir. En plus, il y a des gens très bien, notamment me donner bien évidemment Pissed Jean, mais les Downtown Boys aussi, qui se collent à une reprise des Replacements, Can't Hardly Wait, ici, reprise sur cette compilation Maximum MN, Downtown Boys dans Easy Rider.

0: Combien était-il ce soir-là à applaudir Amel and the Sniffers?
1: Fou, Amel and the Sniffers, j'aime pas les lives et bah voilà, j'allais même pas l'écouter. Et en fait, j'ai réparé le truc là parce que ce live qui s'appelle Truth or Consequence, live from El Coyote, hein, certainement un petit bar, je sais pas trop où, c'est un concert. Est un live hillbilly de, on peut le dire comme ça,
0: oui,
1: folk country, qui réinterprète les chansons d'Amel and the Sniffers. Et c'est vrai que n'importe quelle chanson, quand elle est bien interprétée par, voilà, ben c'est quand une chanson est bonne, ça passe sous toutes ses formes en fait. Si tu
0: on
1: veux.
0: Est d'accord.
1: Et là, c'était le titre Me and the Girls Drunk at the Airport qui est réinterprété au début par Me and the Girls Drunk at the Pig Farm.
0: Ouais.
1: Ah, la ferme, parce que je pense que c'est dans
0: un coin où il y a des fermes à cochons.
1: Ah, ça doit être ça. Ouais. Je pense. Amel and the Sniffers qu'on écoutait.
0: Avec cette sa voix qui a une espèce d'avec, elle a des cailloux dans la bouche.
1: Ouais.
0: Hein, pas toujours juste, on le dit,
1: ah
0: mais bon, c'est ce qui fait le,
1: ben oui,
0: c'est ce qui fait le charme.
1: Me and the Girls par Amel and the Sniffers.
0: Et ça marche très très fort pour eux.
1: Ouais,
0: ils
1: complètement.
0: N'arrêtent pas, ils font des scènes pas possibles. Bon, tant mieux. Des filles encore, même si Amel and the Sniffers, c'est des filles et des garçons. Là, ce sont que des filles. Death Valley Girl, un nouvel album vient de sortir. Welcome to Earth. Elles seront en concert au Grand Misc le 22 octobre, c'est bientôt ça, Olivier, avec Bella and the Bizarre en première partie. Je pense que ça peut être pas mal, franchement, il faut faire le déplacement. Et je vous propose d'écouter un extrait de leur dernier album, Basic Witch, par Death Valley Girl, je le rappelle, 22 octobre prochain au Grand Mix de Tourcoing.

0: Ah, c'est presque limite. Hein. Jules and the Rollers. Ils sont Jules and the Rollers. Ils sont de Los Angeles. Groupe entièrement féminin avec une chanteur Jules, évidemment. Hein, Jules avec un Z en fait, Sylvain. Et c'est ce qu'on écoutait à l'instant, extrait de leur nouvel album qui est sorti juste un petit peu avant l'été. Dirty Little Rock and Roller, très glam, machin. Et c'était le titre Bring It On qu'on écoutait dans Easy Rider.
1: C'est l'album du mois et du mois qui se termine, ce mois de septembre. Les Cramps, comme on dit en France, sont de retour presque 40 ans après, sous l'initiative ô combien géniale de Monsieur Ray Rollins et de Ian MacKaye. Ils sont allés rechercher des bandes oubliées d'enregistrement de 1977. Des Cramps, avec la bénédiction de le feu Lux Interior, Mademoiselle Poison Ivy. Le résultat est un album Graver's Gravy qui reprend les premiers, à la fois les premiers morceaux des Cramps, mais aussi, on va dire, quelques inédits qui ne figurent pas sur les albums officiels. Il y a une multitude d'albums plus ou moins officiels, des Cramps, des bootlegs, des lives, des machins. En tout cas, voilà, la démarche est autre.
0: Il est dans la catégorie, nominé dans la catégorie Grammy Awards, je ne sais plus quoi là.
1: Et je crois qu'en termes de vente, alors je ne sais plus dans quel billboard machin bidule, il se classe plutôt bien. J'ai cru voir un truc genre 14e.
0: Oui.
1: C'est-à-dire que c'est un succès commercial. Pour cet album, c'est absolument incroyable. C'est enregistré à Memphis par monsieur, j'ai oublié son
0: Alex
1: nom,
0: Shilton.
1: Alex Shilton, merci Olivier, j'ai eu un trou de mémoire. Voilà, toute une époque, une formidable photo sur la pochette de l'album. Je vous voilà, le vinyle prend tout son sens.
0: Shooté dans une courée sur l'île.
1: Ouais, complètement, avec des chiens de la casse, comme on dit. Non, c'est là. En plus, bon, c'est un truc de fan, hein, on est bien d'accord. Faut pas forcément commencer les Cramps par cet album.
0: Quoique commencer avec Songs of the Lord, c'est pas ça non plus.
1: Hein. C'est pas ça non plus, mais pourquoi pas. Et tout est extrêmement détaillé. Il y a des commentaires à l'intérieur du disque, etc. Et en fait, la photo est faite par une photographe américaine qui a photographié énormément de personnes de la scène du CBGB de la fin des années 70. Allez, on les écoute une dernière fois pour ce mois-ci, mais il y en aura d'autres, puisqu'apparemment, il y a d'autres volumes qui se profilent, tu nous disais, Olivier. Domino, par les Cramps dans Easy Rider.

0: Radio PFM 99.9, vous écoutez Easy Rider et vous écoutez Jack on Fire, interprété par le Gun Club en 1981, extrait de l'album Fire of Love, le premier album du groupe. Groupe mythique aujourd'hui, Jeffrey Lee Pierce est mort une quinzaine d'années après, d'hémorragie cérébrale.
1: D'accord,
0: Sylvain,
1: enfin, tu vois, pas une hygiène de vie fou non plus. Non,
0: drogue plus alcool, bon bah voilà, il y a des trucs qui se sont passés un peu dans sa tête. Ouais. Groupe culte qui a influencé beaucoup de monde, les White Stripes, Noir Désir en France,
1: oui.
0: Beaucoup trop. aussi et voilà, et c'est extrait de ce premier album qu'il faut avoir, hein. C'est un album, les Beast of Bourbon énormément aussi influencé,
1: oui,
0: par
1: l'espèce de guitare slide derrière là, on jurerait entendre les Beast of Bourbon par moment, hein,
0: mais... Kid Congo Powers qui joue dans Gun Club, ouais. Qui jouait également sur l'album Psychedelic Jungle des Cramps juste avant, voilà,
1: quelle
0: période, ouais.
1: Pardon, excuse-moi.
0: J'allais te laisser la parole.
1: On disait juste hors antenne qu'un groupe un peu sous-estimé, quoi, parce que c'est vraiment un groupe fondateur. Et alors, c'est un statut culte, mais peut-être pas suffisamment.
0: On me redemande de temps en temps le Gun Club, Sylvain.
1: Bon,
0: jeunes.
1: C'est super.
0: On me redemande les Cramps, Sylvain, aujourd'hui.
1: Mais c'est très bien.
0: Ah ouais.
1: Mais
0: c'est jeunes.
1: Bah ouais. Mais c'est franchement, c'est bien.
0: Ouais, ça fait plaisir.
1: Hein. Exactement.
0: Donc voilà, vaut mieux ça que je sais pas. Que Noir Désir, par exemple.
1: Oh. Oui, bien sûr. Ça vaut mieux ça que Noir Désir,
0: oui.
1: Définitivement. Pourquoi les jeunes demandent des albums des Cramps et des Gun Club? Parce que les jeunes ont des parents qui sont relativement vieux et qui vont au concert. Et aujourd'hui, il y a une espèce de... pas dire de mode, mais... On va au concert avec ses parents et inversement, on va au concert avec ses enfants. Les Slackers, dimanche dernier, il y avait, je pense, une gamine qui n'avait pas atteint l'âge de 4 ans, qui était là avec sa mère, avec un casque anti-bruit sur les oreilles, hein. On est bien d'accord. Et alors voilà, j'avoue que ce n'est pas le truc que j'aurais fait, moi, avec des jeunes enfants. Ça m'aurait fait chier concrètement, hein,
0: de
1: m'en occuper, etc. Non, mais c'est vraiment chouette parce que ça sensibilise bien évidemment et ça ouvre les oreilles de ces petits jeunes. Il y avait d'ailleurs un petit gamin au concert des Slackers qui devait avoir 11 ans là, qui était comme un fou devant la scène, qui a dansé pendant tout le concert. C'était super chouette. Et c'était le cas aussi à ce concert des Jayhawks, pour lequel je me suis rendu en Hollande, rien que ça, Olivier, quasiment à la frontière allemande.
0: Bravo.
1: Oui, presque 600 km aller-retour le soir même pour aller voir les Jayhawks. Quand on aime, on ne compte pas les kilomètres, la fatigue et les risques qu'on prend sur la route, mais surtout quand on aime, normalement, on se renseigne un petit peu mieux et on s'aperçoit que les Jayhawks étaient programmés un petit peu plus près de chez nous en Belgique, à Saint-Nicolas, mais la date a été complète assez rapidement. Du coup, destination Nijmegen, traduit en français, en Hollande, dans une super salle dont je n'ai pas retenu le nom puisque c'est un nom en flamand, d'une capacité d'un bon millier de personnes. Et je pense qu'on n'était pas loin d'avoir réuni un bon millier de personnes pour les Jayhawks qui fêtent leurs 40 ans et qui tournent avec une espèce de best. Alors, il y a un dernier album à défendre dont on a déjà très très très rapidement parlé, je pense, dans cette émission et qui vaut pas le détour, faut être honnête, et ça fait bien longtemps
0: comme
1: que les
0: depuis un petit
1: voilà
0: moment,
1: ça fait bien longtemps, ouais, que les albums des Jayhawks ne valent pas le détour, mais jusqu'au bout, au début des années 2000, c'est l'un des plus grands groupes du monde, il faut le dire. Sur scène, ça vieillit forcément, c'est logique, mais voilà, la magie opère toujours et c'était vraiment un très chouette concert. Il leur manque un guitariste rythmique parce que le mec qui a assuré leur première partie et sur la fin des concerts est venu les accompagner et d'un seul coup ça change un petit peu tout, c'est un peu plus dynamique, il y a une ampleur sonore qu'il n'y a pas forcément sur les autres morceaux, mais les harmonies vocales, tout ça marchait toujours très bien et pas mal d'enfants, des grands qui étaient venus avec leurs parents. Nijmegen, je me suis renseigné parce que c'est quand même une grosse ville dont je n'avais jamais entendu parler, plus de 100 000 habitants, Olivier, et qui a vu naître Eddie Van Halen et son frère Edouard Van Halen. Ce n'est pas rien quand même pour cette ville et pour le rock'n'roll. On écoute les Jayhawks, extrait de l'album Tomorrow the Green Grass, avec un titre que j'affectionne particulièrement, qui, je pense, quand je les ai vus, n'ont jamais joué en live, Ten Little Kids.

0: J'adore ce mec-là, il s'appelle Michael Know, N-A-U, je le suis depuis des années et des années. Il fait des superbes albums, là c'est un album qui est sorti au mois de juillet, il y en a déjà un nouveau qui sort au mois d'octobre, et cet album c'est enregistré en gros dans sa cuisine avec un pote, je sais pas trop qui, j'ai pas trop cherché.
1: Michael Knout.
0: Non, c'est pas ça. Il est t'entends le chien aboyer à un moment, oui, je sais pas si t'as fait gaffe. L'album est tout comme ça, il est magnifique, c'est super beau, c'est voilà, mais écoute un peu les, tu connais un peu Michael Know?
1: Du tout.
0: Oh, il y a à mon avis, il y a à peu près une dizaine d'albums déjà là. Et il est du Maryland, et c'est super beau. Alors certains sont beaucoup plus produits que ça, hein, évidemment, parce que ça c'est absolument pas produit. Ouais. Mais c'est vraiment super. Mais j'attends avec impatience son nouvel album, Michael Know dans Easy Rider, extrait de son dernier album en date, parce que l'autre il va sortir au mois d'octobre, fin octobre. Blue Anymore, c'était le In the Knowing that I did qu'on écoutait.
1: Lui aussi, on attend avec impatience son nouvel album qui sortira le 30 octobre à la fin du mois prochain, Aaron Fraser. On aime ce qu'il fait en solo, on aime quand il joue de la batterie avec Okonski, notamment, dont on pourrait aussi parler parce qu'il y a un peu de nouveauté de ce côté-là. Et j'aime son grain de voix très haut perché et ses compositions absolument magnifiques. L'album va s'appeler, il s'appelle déjà Corners, Paint the Picture par Aaron Fraser.

0: Et ben voilà, Easy Rider, c'est terminé. Ça passe très très vite.
1: Ouais, trop vite.
0: Trop vite, mais on se retrouve, vous inquiétez pas, la semaine prochaine. Même batteur, même batte chaîne, restez sur le 99.9.
1: Ouais, on se quitte avec
0: la musique. Ouais. Allez au concert. Et vous verrez, ça, franchement ça va bien se passer.
1: Si t'es motivé, on est mercredi aujourd'hui pour le direct. Il sera peut-être trop tard, mais ceux qui nous écoutent là aujourd'hui peuvent encore aller voir les Sincères en concert. Nous on y sera, c'est à Paris au New Morning, vendredi 2 octobre, si je ne dis pas de bêtises, c'est le 2 octobre. C'est ça, je suis un peu perdu dans les jours, hein,
0: bah sinon oui, tu l'as remarqué, hein. Les auditeurs du mercredi, on les retrouve demain, jeudi 1er octobre, ouais. À Little Barry, à l'Aéronef.
1: Ouais, voilà. Oui. Il s'appelle les Sincères, c'est leur deuxième album, il est absolument superbe. C'est, je pense, pour moi, peut-être l'album soul de l'année. Il s'appelle Love Stories, en hommage à leurs parents. Ils sont d'origine latino, ils sont de Los Angeles, en fait de Californie. Et ça se sent dans leur musique, il y a ce côté un peu latino. How Lonely is Lonely, l'album est cool, il est très beau. Et Joey Quiñones, voix superbe, on adore. Les Sincères dans Easy Rider. Ciao, bye.

dimanche fin d'après-midi. J'ai nommé Bats Mokas pour vous servir. Yeah man. J'espère que vous avez passé une bonne et agréable semaine. Et surtout que vous allez passer un moment agréable en ma compagnie. Nous, la mission Gabar Ready sur le 99.fm, c'est propager, proposer la good vibes, la good energy, positive vibration, reggae music, yeah man. On est ensemble pendant une heure et demie. Actuellement, nous nous écoutons l'homme que l'on nomme Junior Marvin, yeah man. Et tu sais quoi, on va pull up le son et remettre ça proprement.

Yeah les amis, après ce Junior Morvin incroyable, on enchaîne avec Matthew McAnuff. Yeah man, be careful, faites attention, j'arrête pas de le dire, faites attention à vous et à vos proches. Yeah man.

Yeah, hey, le message est trop puissant. You got to be careful in this time. Il faut faire attention en ce moment. Hey, rien que pour ça, on remet, yeah, Mathieu Makanoff. Be careful.

Yeah les amis, on vient d'écouter Horace Andy, Lonely Woman, et actuellement on écoute The Viceroy.

0: Massif, yeah, massif. Après cette intro-là, on peut qu'arrêter. Mais avant de pull up le tune et de jouer sa propre, j'aimerais passer une dédicace. C'est chose que j'ai pas l'habitude de faire, mais en tout cas, je dédie cette émission à l'homme que l'on nomme Marc Michel. Un gars qui a compté beaucoup dans ma life. Pour dire tout simplement, il a transformé ma life, Marc Michel. Et cette émission lui est entièrement dédiée. Bien heureusement, il nous a quitté il y a 2 ans. Je souhaite que son âme repose en paix et qu'il soit délivré de tous ses démons. C'est parti les amis, on remet un coup de Biggie Hood, Cool Breeze, dans le Cabard Ready 99.9 PFM.
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Yes, les amis, nous écoutons actuellement The Congos, Thief in the Vineyard. Le voleur, quoi, hein? Yeah, man. Sweet vibes.

0: Yo, pour être honnête les amis, hey, c'est le Boog qui m'a fait rentrer dans le reggae music. L'homme s'appelle Augustus Pablo. La première fois que j'ai écouté sa mélodica sur un rythme, j'ai pris une claque magistrale. Et vous savez quoi? Je vais pull up le son parce qu'il est trop bad. Augustus Pablo.
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Yes, Bob Marley a dit un jour, si moi je suis le roi du reggae, alors lui c'est sûr il est le prince. De qui s'agit-il? Dennis Emmanuel Brown, Lips of One.

Mes amis, vous êtes bien sur le Cabard Ready 99.9 BFM, émission 100% Roots and Culture and Reality, Reggae Music Positive Vibration. Yes, special big up à tous les auditeurs et auditrices, où que vous soyez, one

comment interagir avec nous sur ce panel. Et ouais, que dire de plus, bah, faites attention à vous, one love. Et rendez-vous la semaine prochaine si le tout

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0: Bienvenue à toutes et à tous, bienvenue dans l'émission de Radio PFM 99.9, radio associative libre et sans pub. C'est la Mente Mort, c'est le retour, ça faisait un petit moment que j'avais pas fait de direct à la radio, donc voilà, c'est retour de la Mente Mort en direct. C'est une émission consacrée aux musiques électroniques, au hip-hop, aux expérimentations en tout genre, diffusée le troisième lundi du mois de 20h30 à 21h30, rediffusée le jeudi et le samedi à 17h, ainsi que le dimanche à 21h. Alors cette semaine, ce mois-ci, pardon, je vous dis qu'il y a un invité très spécial. C'est quelqu'un qui est déjà participé à l'émission Mente Mauve et qui n'était pas présent dans les studios. Et c'est un conteur qui vient de Grenoble. Il s'agit de Caio Cap.
1: Salut tout le monde, c'est Caio Cap. Je suis ravi de voir qu'il y a du public parce que j'ai pas l'habitude de raconter dans un micro. Donc ça c'est sympa, je suis content de voir que le studio il est aménagé comme il faut, éclairé à la chandelle et tout, ça fait un peu bizarre mais j'adore l'ambiance.
0: Et ouais, il y a eu des subventions qui ont été coupées mais finalement qui ne seront pas coupées, donc voilà, on fait un peu ce qu'on peut en radio associative. Et donc Caio Cap dans les studios pour une émission un peu spéciale, ce mois-ci tu vas... qu'est-ce qu'on va proposer aux auditeurs?
1: Alors on m'a dit que t'aimais bien les expérimentations et du coup on a décidé d'expérimenter avec des histoires expérimentales sur plein de thèmes différents mais avec un fil rouge qui va être surtout la fin des choses. Et donc la fin des journées, la fin des chansons, la fin du monde et la fin de tout un tas de choses comme ça.
0: Voilà, la fin des choses, il y aura plusieurs contes. Des comptes sur différents formats. On aura, toi tu vas nous conter des histoires en live avec un fond sonore.
1: Je confirme, c'est tout ce que dit le cas est vrai.
0: Voilà, il y aura ça. Il y aura aussi des comptes de ton écriture, mais narré par des intelligences artificielles. C'est un petit peu le credo de l'émission. Donc on a décidé ensemble de faire ça. Et un autre format, je me rappelle plus.
1: Et c'est un texte qui vient d'un bouquin que j'aime bien, d'un mec qui s'appelle Anatole Lebras.
0: Ok. Et pour ce qui est de la musique, bah on aura pas mal de trucs. Hein. Là, c'est du William Orbit avec Your Mother Would Be Happy. Et puis, on aura pas mal de trucs, hein, comme je viens de dire, du hip-hop, de l'abstract hip-hop, de l'électro, des musiques bien expérimentales. Et la playlist sera comme d'habitude retrouvable sur le site internet, hein, le www.radiopfm.com, rubrique nos émissions, et vous cliquez sur Mente Mauve. Voilà, tout est dit. On va laisser place un petit peu à l'émission.
1: Avec plaisir.
0: T'es chaud ?
1: Je suis chaud.
0: T'es chaud comme un caca ? Et bah c'est parti, vous écoutez donc Radio PFM 99.9, émission Mente Mauve spéciale Caio Cap, la deuxième, c'est parti.

C'était un matin comme les autres. Enfin, pas vraiment comme les autres, parce que je travaillais pas. Je suis professeur. Alors en 2022, j'ai fait un burn-out et je suis resté 3 mois en arrêt maladie. Donc à ce moment-là, je profitais pour dormir le matin, en tout cas. Et donc ce matin-là, il était... Je sais pas vraiment quelle heure il était, mais... Il était tard, le soleil il s'était déjà levé. Je le sais parce que je voyais les rayons passer à travers les volets et les rideaux. J'étais encore au lit et je voyais à peine la silhouette des meubles. À ce moment-là, j'essaye d'attraper mon téléphone qui traîne par terre. Quand je tends la main vers le sol, je sens un courant d'air très frais sur mon poignet. Ça m'a rappelé quand j'étais petit que j'avais peur qu'il y ait quelque chose sous mon lit qui m'attrape les chevilles quand je vais me coucher. Alors je courais et puis je sautais jusque dans mon lit. Enfin bref, ça m'a fait comme un espèce de flash. Quand je regarde l'heure, il est 10h je crois. Et c'est là que je me rends compte que il y a quelqu'un dans ma chambre. Je le vois pas bien mais je le sais. En fait, je vois une forme. Sur le meuble à tiroir dans le coin. Elle est grande. Debout, c'est un truc presque humain, très sombre. Cette forme, elle touche presque le plafond. Elle prend beaucoup de place. La lumière qui filtre à travers les volets éclaire à peine son visage. Son visage, il est blanc, tout blanc. Sans nez, comme un masque. Sa bouche, c'est une fente, comme du papier déchiré. Je vois pas ses bras ou ses jambes, parce que son corps, il est recouvert d'une espèce de cape noire. Jusque-là, j'ai pas trop peur. C'est bizarre, mais... Je sais pas, j'ai l'habitude de voir des trucs comme ça. Je sais pas si c'est l'imagination ou autre chose. C'est là que je fais attention à ses yeux. Ses yeux, c'est 2 trous noirs. Et tout au fond, un tout petit point blanc, brillant, minuscule, qui me regarde. Là, j'aime pas ce que je vois. Mais le pire, c'est l'intention. Cette forme, ce masque, il me veut. Son regard qui pèse sur moi, il m'empêche de bouger. Tant qu'elle bouge pas, ça va. Si elle le fait, je hurle. Tant que je bouge pas, ça va. Je me dis que si je bouge, elle me tue, c'est sûr. Si je bouge, je meurs. Alors, j'ai qu'à rester au lit, supporter son regard glacé, qui me transperce. Là, j'arrive plus à tourner la tête. Elle me force à la fixer, droit dans les yeux. Je vois sa bouche commencer à sourire et ses dents qui apparaissent. Longues, fines. Ses crocs grandissent et... Sa tête se décroche. Je ferme les yeux. Je peux enfin détourner la tête sur le côté. Et quand je les ouvre, elle est juste en face de moi. Ses yeux creux, en face des miens. Et puis, elle file sous mon lit. Et c'est là que je me lève. Il est 16h.

y a des nuits comme celle-ci où la lune se cache et les étoiles aussi. On ne voit rien du tout. Tout est noir. J'ai laissé ma tente ouverte et j'ai l'impression qu'elle s'ouvre sur le néant. Plus curieux que peureux, je suis sorti et malgré l'obscurité, j'arrivais à discerner quelques formes. Et surtout à me repérer à l'oreille. Les marteaux qui battent le fer au loin dans le village que j'ai quitté il y a bien longtemps. Comment mon oncle travaille encore à une heure pareille? Les grenouilles qui prêchent au bord de l'étang, comme si on ne savait pas déjà que cette nuit d'été était propice à la contemplation. Les bruits de celle qui est venue me rendre visite, pas inquiète pour un sou, puisqu'elle sait se mettre à l'abri aussi vite qu'il le faut. J'ai senti la fleur s'écraser sous mon pied et j'ai regretté le pas que je venais de faire, mais impossible de retourner en arrière. 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J'ai continué quand j'ai trouvé la roche encore tiède de la journée passée au soleil. J'ai arrêté de marcher quand j'ai pressenti un mur, juste devant moi. J'ai posé ma main sur l'écorce, ses aspérités, ce grain, un chêne, vieux, très vieux. J'en ai fait le tour et ça m'a pris des années. 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J'étais aussi vieux que lui, fatigué. J'ai fermé les yeux pour la dernière fois.

0: vieux et jeune, suivez mon conseil. 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
0: 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Et cependant, vois, ils sont morts. 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Ni leur prince, ni leur princesse. 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Ni pareillement les laboureurs. 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Mais ne t'y trompe point, l'ami. Je suis ton plus proche compagnon, celui qui est à ton côté, nuit et jour, n'attendant que l'ordre de Dieu, n'attendant que l'ordre du Père éternel. 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

Imaginez la forme de la boîte crânienne, son épaisseur, sa dureté. Comparez le plan mental à une scène de théâtre sur laquelle évoluent des personnages. Ce sont les images, les pensées. Ordonnez à ces acteurs de se retirer et conserver une seule image. Installez-vous dans cette pensée et de ce moment, vous cessez de faire et commencez à...

0: Eh bien, rassurez-vous, auditeurs, auditrices, nous, les humains de la radio qui confectionnons cette émission, sont de retour et avons repris le contrôle des manettes. Et nous sommes toujours avec Caillou Cap en direct dans la Mante Mauve sur Radio BFM 99.9.
1: Et salut, je suis toujours présent et je suis toujours humain semi-amateur. Et je vais vous raconter une histoire qui m'a été inspirée par un tableau de Seb Bach qui représente des falaises au bord de la mer avec une grande étendue d'herbe au-dessus. Et ces falaises, elles sont en train de se déchirer. Et moi, j'étais là quand la terre s'est fragmentée. J'étais allongé avec celle que j'aime au milieu de la plaine. On profitait d'être et de respirer. On regardait le ciel et quand on en avait marre, on s'asseyait pour regarder l'étendue d'herbe qui s'étendait à l'infini devant nous. Et quand on en avait marre, on se levait, et debout, on voyait plus loin que jamais. C'est là qu'on a vu l'horizon se déformer. Juste une petite inflexion sur cette ligne. Au début, on n'a pas fait attention, mais ça se rapprochait. Comme une vague qui déformait la plaine, et se rapprochait de nous tout doucement. De ma hauteur, je devinais ce qu'il y avait derrière cette vague. Rien qu'un grand néant qui engloutissait tout ce qu'il touchait. On savait que ça devait arriver, mais il nous semblait que c'était tôt, beaucoup trop tôt. On n'avait pas vu le soir, et c'est déjà la nuit qui courait vers nous. J'ai serré sa main, un peu plus fort dans la mienne. J'ai cru qu'elle tremblait, mais c'était moi. Le sol a commencé à se déchirer autour de nous, sans bruit. J'entendais plus que le battement de nos cœurs. Je me suis demandé si nos poitrines allaient exploser. On a regardé derrière nous, on avait encore un espoir de fuite, de trouver un endroit pour gratter seulement quelques heures, quelques minutes de plus. Mais c'était partout autour de nous. Même le ciel se déchirait. Le monde rétrécissait, et nous, au centre, on ne pouvait rien. J'avais passé ma vie à compter le temps qui passe, et je commençais à le faire à l'envers. 10, 9, 8. J'avais passé ma vie à les regarder, elle et le ciel, et je supportais pas l'idée de fermer les yeux, même pour une seconde. 7, 6, 5. J'avais passé ma vie à respirer, mais là, je pouvais plus laisser l'air sortir. 4, 3, 2. C'est là que nos regards se sont croisés. Mes yeux, pleins de larmes. Mais son visage, à elle, il était calme. 1. Et elle m'a juste dit...

0: вас кто, стажируют вас, вот стажируют, и вы будете начальником потом
1: полиции. Он
2: не молчал.
3: Армянин там ждет.
4: Все, ждет армянин.
0: Дай Бог здоровья.
3: Удачи, удачи, Николай. Всего
0: доброго. Ты приедешь, вот они стажируют вас, вот стажируют, и вы будете начальником потом полиции.
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5: Il y en a des comme nous. Nous ressemblent, mais ils n'existent pas encore. Il y en a des comme nous qui verront le soleil exploser, peut-être. Ou une autre fin du monde. À une autre échelle, moi, je verrai la fin de mon monde. Ce sera comme si la Terre explosait. Je fermerai les yeux une dernière fois et pour toujours. Et puis ma mâchoire tombera, désarticulée. Et je ne serai plus rien. C'est facile à décrire. C'est facile de prendre de la distance. Ça n'est que des mots. Ce qui est plus difficile, c'est de s'imaginer vivre ça. C'est vertigineux. Se voir mourir depuis ses propres yeux. Pas s'endormir pour toujours. Juste cesser toute existence. C'est comme sentir qu'on tombe à travers son lit. Doucement, puis très vite. On essaye de s'accrocher à quelque chose, un dernier espoir, un souffle, une lumière, mais tout glisse. Nos bras s'agitent dans le vide. On fait des moulinets pour rien. On n'a plus pied. Et maintenant, plus rien. Plus de joie, plus de peine, plus de sourire. Plus de larmes ou de lieux, plus d'échelles de vie, d'histoire, de passé, de présent ou de futur. Plus un mot, rien. T'es mort. Et pour toi, c'est comme si tout le reste avait disparu.

0: Yes, eh bien, c'est la fin de l'émission Mente Mauve sur Radio PFM 99.9 avec Kayo Cap dans les studios. Super performance, hein, merci, c'était vraiment super.
1: Bah, merci à toi de m'avoir accueilli.
0: On a bien rigolé.
1: J'ai bien rigolé, ouais.
0: On peut peut-être faire quelques crédits là sur quelques sons, non particulièrement, le son de ton pote.
1: Fugue.
0: Fugue.
1: Cœur bidon d'essence. J'ai bien aimé ce son, en effet.
0: Voilà, Fugue, F-U-G-E-S. Vous pouvez retrouver la playlist entière hein, sur le www.radiopfm.com sur la rubrique Mente Mauve. Et puis, toi, on peut trouver un peu sur tous les réseaux sociaux.
1: Alors, pour me trouver, il faut taper Kayo Cap, K-Y.

0: Co KAP sur un moteur de recherche. Si on met compte avec, ça aidera. Et voilà.
1: Et voilà.
0: Bah voilà, moi je vais éteindre les chandelles pour laisser le studio dans le noir et puis je vais rentrer chez moi.
1: Voilà, on a réussi à expulser un maximum d'intelligence artificielle. Les humains ont bien repris le contrôle de la radio, rassurez-vous. Et puis on vous laisse en compagnie du reste de la soirée. Toujours sur le 99.9 et quant à moi, bah, je vous dis à dans un mois. Et prenez soin de vous, bien sûr. Salut!

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t'écoutes trop, t'écoutes tout, t'écoutes trou, t'écoutes Truna, aka Trou Noir Sound System, la face B sur la cassette de ta mafa et conscience, ce qui en fait la face A de ton inconscient, la face C de ton subconscient. Trou Noir, un peu perdu sur les ondes hertziennes de PFM 999, à retrouver aussi chez les Cous de RCV 99 à Lille. Cette semaine, un petit trip dans les caves du paradis au sous-sol d'une boîte qui s'appelle Le Vide. À l'affiche, il y a un groupe qui s'appelle Jesus and the Mahomets. Mais dans la cuisine, à côté du vieux frigo et de la gazinière inquiétante, il y a un DJ qui mixe des tapes à base de stop and play, micro house, expérimental, lo-fi. Tout le monde secoue sérieusement la tête. La concentration, le lâcher prise, la répétition, la liberté. Enfin. Werko S. Plonk 3.

0: VIP.
1: Reset, ici avec Heavy, extrait de l'album Meant Like This.

de Andy Tree, Railway Tracks. Était toujours profond dans Trou Noir Sound System PFM 999 RCV 99.

Los Pulpitos, Antenaridae. Extrait de l'album Tentacletech.

d'écouter Trou Noir Sound System. DJ Cryptic Beeps à la Selecta cette semaine. J'espère que tu auras kiffé le trip. On se quitte avec Rhythm and Sound Outward. Retrouve Trou Noir chaque semaine sur PFM 999 à A2RAS. Rediff sur RCV 99 à Lille. En ligne, radiopfm.com.

0: Let's go.
1: Je les appelle les RMOF, répétition, modification et amplification.
2: Moi, je t'appellerai dédicace alors.
0: C'est une erreur de jeunesse, ça se reproduira plus.
3: Dans son dojo, sur un ring ou dans une cage.
1: Même pas la peine d'en parler.
4: Voilà, voilà.
5: Ce mardi 6 octobre, au Megarama, le Ciné-Littérature vous propose la projection de Trainspotting de Danny Boyle, sorti en 1996 et retraçant le quotidien de Mark Renton et de ses amis toxicomanes dans l'Édimbourg des années 1990. Cela dresse une critique acerbe de la société de consommation à travers l'autodestruction de cette jeunesse. On peut donc se demander pourquoi l'université fait-elle ainsi vivre la culture? Pourquoi se doit-elle de le faire et dans quelle mesure l'université doit-elle s'emparer de la culture?
6: Eh bien, dans la mesure où l'université est un service public, une institution qui permet aux jeunes de toute classe sociale d'avoir un accès à la culture, notamment parce qu'elle incarne cet idéal républicain du savoir et de la transmission du patrimoine. L'université est un lieu d'enrichissement de l'avenir du pays, et elle est un symbole même de la culture, notamment auprès des étudiants dans les études de lettres ou tout simplement de la culture et de l'art. Cela permet un éveil, la formation intellectuelle et artistique des étudiants, la transmission du patrimoine, la révélation des jeunes talents, et in fine, cela rend les établissements attractifs. L'université d'Artois, notamment à Arras, ayant une forte orientation vers les études artistiques, littéraires et de sciences sociales, il va de soi qu'il n'échappe pas à la règle. Sur le site du ministère de l'Enseignement supérieur, nous pouvons lire, je cite, « La politique culturelle universitaire s'inscrit dans les missions assignées par la loi aux universités. » Article L123-6 du Code de l'éducation. Dans la mesure où la culture se définit comme le résultat de l'action humaine sur le milieu naturel et englobe donc à ce titre l'ensemble des activités liées à la connaissance et à la créativité humaine, et où l'on considère qu'elle entraîne le devoir de transmission aux générations suivantes, la culture est une mission inhérente à l'université comme aux organismes de recherche et elle présente la spécificité d'une articulation étroite aux formations et à la recherche. En tant que telle, elle ne peut être et n'est pas vécue comme une simple animation de campus.
5: C'est vrai que cela amène à se tourner vers l'histoire de la culture et des politiques culturelles à l'université. Cela nous fait notamment penser à l'université de Vincennes, fondée en octobre 1968 en réponse à la crise universitaire de mai 68. Elle avait l'ambition d'être un foyer d'innovation nette, se caractérisant par son ouverture sur le monde contemporain, ce qui impliquait son ouverture aux salariés non bacheliers, et enseigne notamment des disciplines jusque-là non enseignées à l'université, comme l'art, l'urbanisme, etc. De nombreux cours en soirée, une pédagogie reposant sur des groupes restreints, une large liberté de choix offerte aux étudiants pour définir leur parcours, ce centre expérimental était caractérisé par une grande liberté laissée aux étudiants et aux mouvements politiques de gauche de l'après-mai 1968, et par une grande effervescence politique. Elle fut rasée en 1980 pour des raisons logistiques et politiques. Mais alors aujourd'hui, qui sont les responsables de cette vie étudiante et qui en sont les grands acteurs ?
6: Eh bien d'abord et avant tout, le premier acteur majeur, c'est le ministère de l'Enseignement supérieur et de la Recherche. Celui-ci finance les politiques culturelles des universités et des organismes par ses subventions dans le cadre du budget global de l'établissement et notamment dans le cadre de la politique contractuelle. Il soutient également des associations culturelles, notamment l'Animafac ou encore Radio Campus. Au sein même des universités, la culture est portée par des services culturels aux structures variées, allant du chargé de mission à des structures composées de plusieurs personnes. Actuellement, la tendance est de nommer un vice-président culture, qui est un enseignant-chercheur et qui a un rôle plutôt politique, et un directeur de service culturel, qui a plus en charge l'aspect organisationnel. Certains services sont spécialisés dans la culture artistique ou dans la culture scientifique et technique, et d'autres cumulent les deux domaines. Au-delà de ça, nous avons aussi les associations étudiantes qui organisent des événements, les étudiants relais culture, ou encore les intervenants pouvant interagir avec les étudiants lors de ces événements.
5: Cependant, on peut se demander, les étudiants sont-ils de simples consommateurs ou les vrais acteurs de la culture au sein de nos campus? Et par exemple, quand on paye la CVEC, où va réellement notre argent?
6: Eh bien, pour répondre à ces questions, je te propose et je vous propose d'écouter le reportage qui va suivre, réalisé par nos collègues de l'atelier, qui tentera d'explorer ces différents enjeux et de répondre à toutes ces questions autour de la vie culturelle au sein de l'université, et notamment au sein de notre université d'Artois.
4: Merci Adrien et Eliana. On a mené l'enquête pour tenter de répondre à vos questions et donc on a interrogé les étudiants, les associations étudiantes et les membres du pôle de la vie associative de l'Université d'Artois.
7: Commençons tout d'abord par identifier qui sont les auteurs de la vie culturelle à l'université à travers une interview des associations Focal et Dardar réalisée par Diboane et Louisiana.
8: Nous sommes avec Maxence et Talia de l'association Focal, Louis, Bonnie et Noah de l'association Dardar. Ce sont deux associations présentes au sein de l'Université d'Artois dans l'UFR Lettres et Arts. Bonjour à tous. On vous a invité à l'occasion de notre émission sur le rapport à la culture et à l'engagement des étudiants à l'Université d'Artois, mais aussi de l'équipe de la vie étudiante. Du coup, on voulait vous demander, la culture et l'engagement ont-elles une grande importance dans vos vies ?
9: En fait, le cinéma est pour moi la culture que je préfère. C'est un art qui me fait rêver, qui me fait transporter un peu plus qu'un livre ou quoi, parce que je suis un peu quelqu'un qui se lasse assez vite. Et à répétition, les mots, je suis un peu en mode « bah ouais, j'ai envie de voir autre chose, j'ai envie de me projeter ailleurs, j'ai envie qu'on me montre l'intention qu'il y avait derrière ». Et c'est pour ça que le cinéma... Je trouve ça excellent parce qu'il y a un peu deux types de cinéma, entre un peu ce côté industriel et ce côté vraiment art, œuvre. C'est justement cette œuvre que j'adore, que j'apprécie, que j'aime analyser, comprendre, chercher et voir comment tout ça est un peu ficelé pour amener à un sujet qui nous intéresse ou en tout cas... un sujet qui veut être percutant selon le réalisateur.
8: Et aussi par rapport à ce qui se passe à notre époque principalement avec tout ce qui est l'IA et compagnie, c'est super important de garder la culture de l'art. Donc il y a toujours du coup l'association Dardar qui est toujours active avec le théâtre. Et ce qui était dommage, c'est que du coup celle par rapport au cinéma était du coup pas fermée mais un peu partie aux oubliettes. Et que c'était important pour nous du coup de continuer à faire vivre l'art du cinéma à l'Université d'Artois.
10: Alors oui, et je pense qu'en fait, on est tous engagés sans s'en rendre compte dans la culture, mais ça peut vous paraître tout bête, mais le simple fait d'aller au cinéma, d'écouter de la musique, de regarder des séries, en fait, ça fait vivre la culture à petite échelle. Et je pense qu'en fait, surtout en marge de 2027 et des votes qui nous attendent, c'est très important de faire vivre la culture et de chacun prendre part à ce combat qui nous unit, parce que l'air de rien, la culture, c'est ce qui nous fait vivre.
11: Il y a aussi cette idée grossue que faire vivre la culture, c'est forcément dépenser beaucoup d'argent pour elle, alors que c'est pas forcément ça. C'est, nous, on le voit par exemple sur le campus de la fac, on a énormément d'activités culturelles qui sont proposées, que ce soit par le biais de notre association ou juste par le service culturel de la fac, qui met en place des spectacles qui sont gratuits, des activités, ou tout plein d'autres possibilités, en fait, de pouvoir s'essayer à la culture, entre guillemets, alors que ça ne demande pas grand-chose si ce n'est un peu de temps personnel.
12: Ce qu'on peut rajouter, c'est que aussi, par exemple, l'association Dardar, elle s'engage culturellement. Nous, notre but, c'est de promouvoir la création étudiante, donc des étudiants qui veulent, par exemple, créer des projets, que ce soit du théâtre, de la musique ou ce genre de choses, peuvent venir nous voir pour ensuite créer leurs projets culturels. Donc, c'est aussi un moyen de pouvoir rentrer directement, donc quand on parle de création culturelle, de création de projets, directement pouvoir créer leurs idées et mettre en place tout ça au sein de la fac.
13: La culture, elle a vraiment une place importante, que ce soit le théâtre, la musique. C'est vraiment une manière pour moi de pouvoir s'exprimer. Outre le divertissement, de pouvoir s'exprimer, de pouvoir parler, pour moi, c'est une manière de parler de la société, de la vie aujourd'hui et de pouvoir peut-être modifier des choses par la suite et réveiller des consciences.
4: Dans culture et engagement, il y a aussi le mot engagement. Et est-ce que du coup, vous vous considériez comme des jeunes engagés ?
14: Pour les engagements, je suis engagée pour le festival du film Arras en tant que bénévole, ce qui est toujours une aide. On a toujours besoin d'aide pour ce genre de festival parce que c'est accueilli par énormément de personnes de un peu partout.
10: Alors oui, bien sûr, pour ma part, je suis notamment engagée en éducation populaire, donc via la formation BAFA, mais aussi via l'association de la Ligue de l'enseignement, association créée par Jean Massé, qui était un grand humaniste qui a pas mal aidé la France pour le progrès social. C'est notamment grâce à lui qu'on a l'école qui est aujourd'hui gratuite et obligatoire pour tous jusqu'à 16 ans. Mais de manière très générale, ouais, on est tous engagés. Et je pense que si certains ne le sont pas encore ou ne pensent pas être encore assez engagés, c'est juste une question de curiosité. Il faut savoir être curieux de quel engagement nous concerne, quel combat nous concerne et vers quoi on a envie de se tourner pour faire vivre le monde de demain, tout simplement.
11: C'est sûr que la culture est forcément rattachée à un engagement, que ce soit par exemple l'engagement personnel qu'on est prêt à mettre dedans, de ce qu'on est prêt à faire pour elle, de ce qu'on est prêt à faire avec elle, et aussi la culture qui est aussi parfois un engagement politique qu'on peut mener en étant totalement assumé dedans. On le voit avec certaines pièces, certaines œuvres qui sont politiques et qui ne s'en cachent pas.
12: Oui, c'est à peu près ça. C'est aussi l'idée que j'avais, c'est qu'on est engagé culturellement, mais aussi politiquement à travers les différents projets qu'on peut mener au sein de la culture. Et c'est comme disait Noah par rapport à 2027 qui arrive très bientôt. Je pense que l'engagement culturel, c'est super important et politique aussi face à tout ce qui arrive face à nous. Parce que c'est quand même un fait, face aux différents politiques qui peuvent arriver, la culture peut être en danger. Et donc c'est important pour nous de s'engager aujourd'hui culturellement, mais aussi politiquement face à tout ça.
15: Quand est-ce que vous avez réellement commencé à vous engager et est-ce que cela apporte quelque chose dans votre parcours universitaire ou personnel au quotidien ?
12: Personnellement, il y a en plus de l'engagement politique, etc., il y a aussi du coup l'engagement associatif avec l'association Dardar, qui est en vrai quand même un gros engagement pour nous cette année au sein de la fac. C'est surtout ça l'engagement associatif qui joue pareil toujours dans la culture et à côté aussi politique, mais cet engagement associatif qui prend énormément de place, on va dire, aujourd'hui pour nous et qui est assez nouveau quand même. On a, par exemple, personnellement, j'ai découvert l'association Dardar l'année dernière en arrivant à la fac avec la présentation de l'ancien bureau et on a eu l'opportunité d'être bénévole, notamment pour Sénat Incognita l'année dernière, où ça nous a permis de rencontrer des gens qui étaient motivés par rapport à la culture, mais même pas forcément. Donc c'était aussi un premier pas, je pense, dans cet engagement associatif de pouvoir être bénévole avant donc d'être membre du bureau de l'association Dardar.
11: Oui, pour moi, cet engagement, il est multiple. Moi, il a commencé au lycée, que ce soit dans l'engagement aussi bien au niveau du théâtre, que ce soit faire partie de projets, monter des petites troupes de théâtre, monter des pièces, mais aussi dans l'engagement politique. Et une chose qui a encore plus marqué mon arrivée à la fac, oui, c'est cet engagement associatif qui a été de découvrir Dardar, puis de la reprendre, qui est un morceau assez conséquent, on peut le dire, qui demande beaucoup de temps, beaucoup d'énergie, mais qui est très plaisant à faire quand même.
10: Et de mon côté, du coup, je prolonge sur mon engagement associatif, qui forcément fait vivre la culture. Je suis aussi engagé, du coup, depuis 4 ans pour la jeunesse, que ce soit à travers l'écolo, à travers les SNU, à travers les centres, même des ateliers que je peux mener dans les écoles sur des sujets comme la discrimination, les VHSS. Je pense que c'est important d'accompagner les adultes de demain et leur montrer qu'en fait, faut arrêter d'essayer d'opposer toujours les gens et essayer de mettre dans des cases adultes face à enfants. Il y a toujours un conflit générationnel. Pour moi, c'est pas là qu'on trouvera la solution. Alors, si je peux aider à mon échelle à enlever en fait cette barrière qui existe, je pense que j'aurai réussi mon travail.
15: Maxence a pu nous parler de ton engagement, mais toi aussi, Talia. Ça prend une part importante dans votre vie, cet engagement-là, ou pour vous, c'est quelque chose qui est peut-être relégué à un autre plan ?
14: Alors oui, énormément, parce que pour les personnes qui sont dans l'association Focale, sont principalement rattachées au cinéma, parce qu'on a envie d'en faire notre métier, parce qu'il existe tellement de métiers dans le monde du cinéma qu'on peut un peu tout faire, et grâce à l'art du spectacle, on s'en rapproche, c'est pas exactement ce qu'on voulait faire, mais c'est quand même des choses qui pourront énormément nous servir. J'en suis quand même très contente, parce qu'à côté, on peut toujours passer des castings, on peut toujours faire des courts-métrages, on reste toujours dans l'art qu'on veut faire.
9: À partir du moment que je me considère passionné, je suis directement engagé, c'est pas une demi-mesure. Si je dis je veux faire de l'art, c'est je veux faire de l'art, je veux pas faire de l'industriel. J'ai pas envie que la culture soit au second plan, que chaque action soit fait à moitié. Et donc moi derrière, en aidant, en créant Focal, forcément je ne mets pas cet engagement au second plan. Je veux vraiment qu'il reste parmi nous, qu'on y pense, qu'à chaque fois qu'on pense à un projet, à un court-métrage, qu'on soit directement en tournage, en montage, qu'il y a toujours un peu cet engagement, c'est penser aux personnes qui donnent leur temps à l'art et au travail qui est fourni.
15: Est-ce que vous pouvez nous dire combien de temps ça vous prend, cet engagement dans l'association Dardar ?
10: Il y a forcément tous les jours avec les messages qu'on s'envoie, donc ce serait compliqué de quantifier les heures. Cela dit, sur la semaine, on doit être à peu près 4-5 heures, si je vois large, sachant qu'on se voit beaucoup en dehors. Alors évidemment, on ne parle pas que de ça, on sait parler autre chose que de travail. Si on veut dire je majore la quantité horaire, on est peut-être sur 5 heures par semaine.
11: Oui, c'est ça, mais surtout il y a une chose qui rentre en compte, c'est qu'en fonction des semaines, ça diffère. C'est-à-dire que par exemple là, les 2 semaines qui viennent de passer, on était en semaine d'adhésion, on récupère des nouveaux membres, des nouveaux adhérents, on présente énormément l'association, on en parle. C'est des semaines où par exemple là, on était quasiment tous les jours en salle des associations, surtout notre temps libre jusqu'à 18h, ce qui fait qu'on avait des journées très conséquentes où on pouvait le dire, là pour le coup, passer notre journée à l'association, mais par la suite il y a des semaines qui vont être beaucoup plus légères, ou quand on n'a pas d'événements qui arrivent dans l'immédiat, pas d'adhérents qui viennent, on peut avoir un rythme beaucoup plus posé, où là on va beaucoup moins travailler entre guillemets, tout en gardant toujours cet aspect où bien sûr on a des messages, des demandes, des mails auxquels on doit répondre, mais c'est ça, c'est en fonction des semaines, on peut être d'un seul coup très très très présent à tous les jours, passer 4-5 heures dans la salle, et d'autres semaines où ça va être un horaire plus concentré à d'autres endroits de la semaine, par exemple.
4: Pourquoi vous vous êtes engagé dans une association et quand avez-vous réellement commencé à vous engager ?
9: Pourquoi je me suis engagé ? Parce que déjà, c'est vraiment ma passion du cinéma. Et ensuite, je continue à travailler, je continue à m'investir dans un projet que j'adore, qu'on peut avancer en plus en groupe, parce que c'est un art que seul, on n'arrive à rien. Alors si, il y a des films expérimentaux, on peut s'en sortir, mais en groupe, ça apporte une dimension tellement vaste et tellement agréable quand on voit le projet fini, qu'on se dit que grâce à tout ça, on a réussi à faire ce projet comme on a souhaité, malgré les péripéties, sachant que dans le cinéma, il y a énormément de péripéties. Tout ça, en fait, fait que mon engagement grandit un peu de jour en jour et que ma détermination envers nos projets et nos créations soit de plus en plus belle, en fait. C'est ça, ma détermination, que toujours faire mieux, au final.
14: Alors personnellement, j'ai voulu m'engager quand même dès le début, vu que déjà du coup au lycée on avait déjà un petit groupe pour faire des courts-métrages et on voulait pas abandonner cette idée et on voulait devenir vraiment une vraie association reconnue par l'État. Et grâce à l'université, bah c'était possible, on a beaucoup été aidés, merci à Léa Deleval. Et puis ça nous rattache au cinéma et tout, parce que certes on est proche d'une grande ville comme Lille par exemple, mais on peut pas forcément s'y rendre en permanence, on reste quand même restreint dans beaucoup de choses et tout. Donc le faire de notre côté, de pouvoir pratiquer aussi, le fait qu'on puisse toujours faire des courts-métrages et tout, et de pouvoir persévérer, s'améliorer, de pouvoir essayer de toujours faire en sorte que de mieux s'organiser aussi, ça nous permet de progresser pour plus tard, quand on aura plus d'expérience, parce que là on est encore jeune, mais on a envie de se mettre dedans, donc on a envie de faire plus, et c'est tout un bonheur de pouvoir faire ça grâce à l'université, grâce à nos compagnons, grâce aux personnes qui nous accompagnent tous les jours.
4: Vous voulez aussi vous demander quel est votre rôle dans votre association ?
12: Je suis la présidente de l'association Dardar. Voilà, ça, on se tient un peu de fille au niveau de la présidence, ça fait du bien, surtout aujourd'hui. Mais en vrai, on a des rôles prédéfinis, mais en gros, tous les trois, on participe activement au monde du bureau.
11: Et ça, moi, pour ma part, je suis le trésorier, mais c'est comme ce que disait Bonnie, c'est en fait le bureau, on fonctionne totalement à trois, c'est-à-dire que c'est pas par exemple la présidente qui va prendre une décision et nous qui derrière allons devoir nous racoler derrière. Cette chose de les décisions sont faites à trois. On les prend ensemble, et même si sur le papier certains sont censés faire certaines tâches et d'autres, si on voit qu'on a besoin d'aide, que certains arrivent mieux à la faire que nous, et ben ces tâches elles vont être partagées, et en fait on va toujours faire en sorte de pouvoir être là pour les autres, d'aider les autres et de se faire aider aussi, parce que c'est comme ça qu'on fonctionne, c'est à trois on arrive toujours à faire plus de choses, et surtout on a plus d'idées, plus de manières de faire, plus de possibilités, et donc plus de projets qui peuvent être réalisés par la suite.
10: Ouais, voilà, ce rôle, c'est avant tout un statut juridique en réalité, mais il faut dire que tous les trois, on touche à tout. Après, ouais, personnellement, je suis secrétaire. Ça veut juste dire concrètement que je suis au premier plan en contact avec les adhérents, avec les artistes qui peuvent nous contacter. Je suis là aussi vraiment pour accompagner les différentes structures qui peuvent nous contacter. Mais nos rôles sont très versatiles, en fait. C'est-à-dire qu'on va chacun faire les rôles des autres, et c'est avant tout un travail de trio plutôt que trois individualités, chacun dans leur coin.
9: Alors moi, essentiellement, je suis dans un peu la production, réalisation. Je suis aussi acteur pour les projets. Mais en soi, en fait, on est un peu multi-casquette. Donc en fait, chaque membre un peu de l'association a un rôle spécifique, certes, mais plein de domaines derrière, en fait, où il peut un peu apporter son aide ou en tout cas apporter quelque chose à quelqu'un d'autre pour qu'il puisse aussi faire son travail, quoi.
14: Un peu pareil, je suis beaucoup dans la réalisation, dans l'écriture, un peu actrice, mais c'est pas forcément mon rôle premier. Après, j'essaye aussi de toucher à tout, donc tout ce qui est son et plein d'autres choses encore, parce que c'est super important pour nous, la polyvalence, que de faire en sorte que tout le monde sache tout faire. Par exemple aussi, pour ceux qui le souhaitent au sein de l'association, on peut donner des cours de cinéma pour justement la réalisation, pour leur montrer un peu comment ça se passe, comment trouver leur manière de réaliser aussi, qu'est-ce qu'ils veulent faire passer, parce que tout est important dans le cinéma, comme au théâtre, la colorimétrie, le plan, qu'est-ce que ça veut dire, on se pose toujours plein de questions, et ça on veut essayer de leur faire comprendre le pourquoi du comment.
4: L'offre culturelle qu'il y a au sein de l'université, mais aussi dans votre vie en général en tant qu'étudiant, est-ce que ça vous satisfait en fait ?
14: L'art à l'université est quand même énorme, que ce soit par rapport au festival d'art d'art de fin d'année ou encore au panorama fait par les arts du spectacle ou pour les personnes qui ont envie de proposer un projet. Je trouve ça magnifique parce que ça permet de pouvoir essayer de se lancer quelque part. On nous donne vraiment l'occasion de pousser notre créativité, de pousser ce qu'on a envie de faire. Et puis aussi par rapport au ciné-littérature, c'est gratuit pour ceux qui ne savent pas au Mégarama d'Arras. C'est pas partout qu'on peut avoir cette chance d'être aussi proche de l'art en général ou de n'importe quel art. Souvent, les universités sont beaucoup plus fermées à ce que les élèves peuvent proposer. Et que là, oui, bah, du coup, on est vraiment accompagné. On a une salle à disposition, on a des scènes à disposition.
10: On n'en avait pas connaissance avant et ça fait pas tant de bruit. Alors qu'en réalité, c'est plutôt fou de se dire qu'on a accès à plein de spectacles, à plein de films, à des conférences avec des artistes, avec plein de monde du domaine du spectacle vivant. Et tout ça, en fait, gratuitement. Et c'est vrai que même moi, j'ai vécu à Arras de mes 0 à 18 ans. Je n'avais aucune connaissance de cette salle de spectacle qui proposait des spectacles gratuits. Alors que ça fait un paquet de temps qu'ils sont là et qu'ils essaient vraiment de se diversifier au niveau des arts pour être accessibles à un maximum de monde.
11: Oui, c'est surtout une chose très très forte qu'ils font, parce qu'en plus de proposer des spectacles, ils proposent aussi des stages, que ce soit dans les pratiques de la danse, du cirque, du théâtre, du doublage. C'est qu'ils ne se contentent pas de juste proposer, entre guillemets, juste un spectacle quasiment toutes les semaines. C'est qu'en plus de ça, ils préparent des ateliers, des rencontres. En fait, ils permettent de si on veut se lancer et s'intéresser à la culture, on est quasiment sûr de trouver, grâce au service culturel d'Artois, quelque chose qui va nous intéresser et quelque chose qui va nous toucher.
4: Pour clôturer cette interview et pour ouvrir sur un autre sujet un petit peu plus large, est-ce que vous pensez que l'engagement et l'attachement à la culture se perd dans la jeunesse actuelle ?
14: Alors quelque part oui, parce que pour les générations plus jeunes, même de notre âge ou autre, avec l'intelligence artificielle qui se développe de plus en plus, quelque part on nous empêche de penser, que ce soit par rapport aux travaux qu'on doit faire en général, on se rend la vie plus simple, même trop simple pour des choses futiles. Mais par rapport à l'art, on nous l'enlève aussi, parce qu'avec tout ce qu'on voit, on a des doutes sur tout ce qu'on peut voir. On se dit, est-ce que c'est vrai, est-ce que c'est pas vrai? Et dans ce qu'on peut voir, il n'y a plus aucune humanité. Enfin, pas humanité, c'est juste fait pour faire rire, pour choquer, pour plein d'autres choses, mais ça enlève toute humanité, évidemment.
10: Je pense pas que ça se perd au sens propre, dans la mesure où on n'a juste peut-être pas les mêmes préoccupations. Enfin, vous savez, avant d'être en art du spectacle, j'étais en licence de psycho, et c'est là que j'ai délaissé totalement la culture, et je pense que beaucoup d'étudiants se retrouvent face à la réalité du marché, la réalité de la... En fait, du marché du travail, du fait de... Un peu le système capitaliste aussi, qui fait que on nous apprend depuis tout petit où la réussite passe par le couple, la famille, l'argent. Et du coup, il n'y a plus de place pour la culture. Sauf que la culture, en fait, quand on est mineur, c'est limite ce qui guide notre vie. Que ce soit ceux qui font du sport en association, la musique au conservatoire, ceux qui font du théâtre dans une association. En fait, jusqu'à nos 18 ans, la culture nous fait vivre. Et c'est comme si, à partir de la majorité, on se dit « Ah ouais, mais c'est un truc d'enfant maintenant. » Alors qu'en fait, la majorité de la culture qui est faite, elle parle autant, et peut-être même plus, aux adultes qu'aux enfants.

0: approfondir notre réflexion, on a aussi posé des questions à Léa Sakowski, la nouvelle chargée de médiation culturelle et d'accompagnement des étudiants au sein du service culturel et vie associative à l'Université d'Artois.
1: En fait, on va vous accompagner à devenir des acteurs de vos projets en vous demandant en premier lieu d'être peut-être un petit peu autonome, ce qui peut être compliqué quand on sort tout juste du lycée. Mais en fait, déjà, on va vous demander soit de passer à mon bureau, donc au premier étage de la maison de l'étudiant, pour me parler du projet que vous avez. Si vous n'êtes pas sur site ou que vous n'avez pas les disponibilités pour le faire, vous pouvez m'envoyer un mail. Et puis ensuite, on va discuter ensemble de ce que vous pouvez mettre en place. Mais nous, on va toujours laisser quand même une grande part au fait que vous preniez les rênes de vos projets. En fait, ici, on n'attribue pas de notes. Tous les projets sont les bienvenus et sont toujours très intéressants. Et nous, on essaye au mieux de vous accompagner dans la faisabilité et la réalisation de ces projets. Alors là, ça va être beaucoup, des fois, de montrer en fait comment on fait une demande de subvention, quels sont les partenaires auxquels on peut faire appel, parfois donner des contacts aussi. Favoriser aussi des fois les rencontres entre associations étudiantes, parce que parfois voilà, il y a des associations étudiantes qui ont déjà travaillé sur certains sujets et peut-être ils peuvent se faire relayeurs d'informations. En tout cas, voilà, nous on est plutôt dans un rôle vraiment d'accompagnement, mais on laisse vraiment le rôle principal aux étudiants et aux étudiantes d'être les acteurs de leur projet.
2: Par rapport à la politique culturelle, par exemple, on a reçu à la radio donc Anthony du théâtre Inexorable, et il nous parlait notamment, c'était l'un de ses points principaux, que la culture est politique, et encore plus de nos jours. Et donc, dans le but de notre émission, c'est comment on amène la culture à l'université. Est-ce que dans le cadre aussi, on doit rester assez neutre à l'université, ne pas non plus trop aller dans des questions politiques? Comment on fait par rapport à la culture qui se politise de plus en plus pour éviter ça, tout en essayant quand même de faire passer des messages?
1: Les institutions se saisissent de problématiques depuis toujours. Après, il faut aussi pouvoir parler à toutes les étudiantes et tous les étudiants de l'Université d'Artois. Des fois, des questions en fait sont abordées simplement par les comédiens, les comédiennes, les acteurs en fait des projets. Nous, on a pour mission d'accompagner tout en étant cohérent avec vos projets de formation et vos projets pédagogiques, mais on ne censure pas ce que disent les artistes, les propos qu'ils ou elles ont. En fait, ils peuvent toujours être intéressants et sur lesquels aussi parfois on peut rebondir ou non. Après, je suis quand même obligée de le souligner qu'en tant qu'agent public, nous avons un devoir de réserve qui est très important pour protéger notre travail. On ne prend pas position. Vaste sujet de la non-prise de position. En tout cas, quand je dis qu'on ne prend pas position, c'est que nous, personnellement, on n'est pas décisionnaire des positions qu'on va avoir. Après, évidemment, on reste dans un service culturel, donc certaines problématiques forcément vont refaire surface. C'est évident, là par exemple, dans quelques jours, on va avoir un spectacle sur le mal-être au travail, machine de guerre, donc c'est du théâtre. Voilà, le mal-être au travail, c'est une problématique qui touche de plus en plus de personnes. Vous voyez, encore une fois, c'est un sujet qui pourrait être politique et qui doit l'être sûrement dans d'autres instances, mais qui aussi aujourd'hui est programmé ici pour qu'on puisse en discuter tous ensemble.
3: Le savais-tu que le saumon, c'était un poisson anadrome? Ça veut dire qu'il regagne les eaux qui l'ont vu naître au moment de se reproduire et de mourir. C'est poétique, un saumon, mine de rien. Nous, on remonte le fleuve à la recherche de nos parents biologiques, non? On se mine de ville en ville, tant bien que mal, vers nos origines pour passer au level supérieur de l'existence, en quelque sorte. Eh ben, je pensais pas dire ça un jour, mais je me sens soudain des atomes fort crossus avec le saumon, moi.
4: La programmation culturelle ne pourrait pas se faire sans les artistes qui se mobilisent pour la faire vivre. C'est pourquoi Jérémy propose un échange avec Anthony du Théâtre Inexorable.
5: Pour notre fin de saison, on a fait l'ouverture de saison de l'Université d'Artois avec le service culturel, avec Laurence, Léa, Baptiste, Pascal, enfin toute l'équipe du service qui nous a accueillis et qui nous a extrêmement bien accueillis. Et donc on a joué Nevada. Nevada, c'est le premier spectacle de la compagnie du Théâtre Inexorable. Et c'est l'histoire de trois frangins qui, abandonnés à la naissance, partent à la recherche de leurs parents biologiques. À la naissance, ils sont abandonnés dans une casse automobile, recueillis par le gérant de la casse. Et le gérant de cette casse meurt et leur laisse une cassette dans laquelle il les invite à partir chercher leurs parents. Donc, dit comme ça, ça paraît pas très gai comme spectacle. Mais la volonté pour nous, c'est de vivre des choses au théâtre, de passer un bon moment, de verser une larme parfois, de rire aux éclats à d'autres moments. Et c'est ce qu'on a essayé de faire dans ce spectacle. Et l'origine, en fait, du spectacle, c'est ça, c'est une envie de se retrouver, d'aller vers les gens et d'être ensemble. Mais d'être ensemble aussi au cœur de l'équipe, c'est-à-dire que le spectacle, il vient de... d'une envie de Anthony Drillon, Anthony Reznicki et moi-même. On s'appelle tous les trois Anthony. Ça, c'est quelque chose à noter. C'est pas du tout une blague. C'est beaucoup plus simple dans le travail ou parfois compliqué, en fait. Tous les trois, on a à peu près le même âge. On avait travaillé ensemble sur un autre spectacle et là, on avait envie de se retrouver au plateau. On avait envie de se faire plaisir en tant que comédien, c'est-à-dire de rire. On avait un peu des marqueurs forts. Et on a commencé donc à penser, à imaginer une histoire qui est devenue cette histoire. Et puis on a appelé Julie Teuf, qui est l'autrice du texte, pour qu'elle mette ça en mots et en forme. Puisque ce spectacle est basé sur la camaraderie, on a passé les premières répétitions à beaucoup rire et manger. Et on s'est dit, ce ne sera pas suffisant pour faire un spectacle. Donc on a appelé Julie et elle est venue mettre un peu d'ordre dans tout ça. Et donc, on se retrouve... on avait envie de parler de ce qui fait famille aussi, de parler d'abandon. Ça ne vient pas d'un vécu de notre part. Ces questions-là ne nous ont pas traversées dans nos vies. Et encore que, je crois qu'on y est tous un peu confrontés. Et puis, je crois surtout qu'à 30 ans, arrivé à la trentaine, la question des origines commence à nous questionner. En tout cas, ça a été le cas pour nous. Et c'est de là que viennent les prémices du spectacle, en tout cas.
2: Au niveau un peu des étudiants, comment ils ont accueilli ce spectacle? Est-ce que vous avez eu des retours par rapport au spectacle?
5: Ouais, on a eu des retours juste après. On aime prendre le temps après le spectacle de rester avec les gens, de discuter, d'avoir leur retour sur ce qu'ils ont aimé et moins aimé. Et à l'université, on a eu des retours vraiment très chaleureux. Donc ça fait plaisir. Et puis le public était nombreux aussi. Ça, c'est important de le dire. C'est pas toujours le cas. Et là, là c'était le cas. Donc c'était un moment vraiment très très agréable. L'endroit de jeu en plus était super parce qu'on a joué vraiment sous l'arche de la BU, de la bibliothèque universitaire. Et donc l'endroit se prêtait très bien, c'est-à-dire qu'il y avait le public à l'abri, parce que c'est un jour où il faisait beau, mais pas trop. Donc il y avait le public à l'abri et on était vraiment un peu dans un cocon, quelque chose d'un peu intimiste ensemble. Et puis il y avait le public qui passe en fait, puisque l'université c'est un lieu de vie et de passage vachement. Et nous, on aime ça, c'est tout l'intérêt pour nous du théâtre dans la rue, c'est de jouer au cœur de la vie, en fait.
2: Et est-ce que, par exemple, jouer dans une université face à un public qui a la vingtaine, est-ce que ça change aussi quelque chose? Est-ce qu'il y a un intérêt supplémentaire à jouer devant un public dans une université, en tout cas?
5: D'abord, il y a quelque chose de sentimental, puisque cette université, sur les trois comédiens qu'on est, il y en a deux qui ont fait leurs études, dont moi, dans cette université. On a passé du temps dans les amphis, à la ruche, à la maison de l'étudiant. On y a passé beaucoup, beaucoup de temps pour étudier, et pas que. Et donc ça, c'était très agréable pour nous de jouer ici. C'est un peu une espèce de boucle qui est bouclée. Et franchement, on avait une petite appréhension sur les thématiques, puisque on se raconte justement que c'est à 30 ans que ça commence à nous titiller, ces questions des origines, etc. Donc, on avait une légère appréhension. Après, le spectacle a joué pas mal de fois. Donc, on commence un peu à se dire, bon, ça convient à pas mal de personnes, ça devrait bien se passer. Ce qui ne veut pas dire qu'on n'est pas stressé avant. Ça, tu peux me croire, on l'est. Et donc, on avait une légère appréhension sur tiens, est-ce qu'un public étudiant va s'y retrouver ? Je crois que la réponse est oui. Et je crois que tout le monde peut s'y retrouver, que ces questions. Nous, on se raconte qu'à 30 ans, elle nous chatouille plus, mais il y a tellement de parcours de vie différents. Ça peut chatouiller tout le monde, en fait, la question des origines. Et puis, c'est pas que la question des origines, c'est aussi comment faire famille. Comment ces trois frangins qui ont le même âge arrivent à se dire « je t'aime » sans se le dire vraiment. Comment ça passe par autre chose que les mots. Ça, je crois que ça peut concerner tout le monde. Et je crois qu'à l'université, ça a marché autant qu'ailleurs, quoi.

0: voilà, on est arrivé.
1: Parmi ces artistes, il y a aussi des étudiants. C'est pourquoi Alissa va nous dresser le portrait de l'un de ces étudiants artistes nommé Toussaint Kwame.
2: La force, la vie. Je ne savais pas que la vie allait être un parcours semé d'embûches. Je ne savais pas que j'allais devoir lutter contre mes propres démons, contre les tempêtes intérieures qui allaient me secouer.
3: J'ai rencontré l'étoile du bocal, une étoile qui éclaire fort, une étoile dont la lumière cherche à s'échapper. Cette étoile, elle est incarnée par Toussaint Kwame dans sa pièce de théâtre. Quand on rentre dans la salle de spectacle, on le voit, lui, assis devant sa coiffeuse. Il se maquille, lentement, du côté où l'on ne peut le voir. On devine seulement ses gestes, le pinceau, le rouge à lèvres. De l'autre côté de la scène, sous un projecteur, des robes à paillettes qui attendent de briller. Il joue un garçon efféminé, dont l'identité est constamment remise en question.
4: Tu n'es efféminé, et moi j'ai compris qu'on ne devient pas efféminé très souvent. Pour 90%, c'est... on est efféminé. Ouais. Moi je suis né efféminé. En Afrique, quand tu es efféminé, tu es déjà stigmatisé, si on peut dire, ça comme ça. Comme on dit chez nous, la vie te mène 1-0.
3: En réalité, ce n'est pas seulement la vie qui te mène 1-0, mais aussi le regard des autres. Toussaint nous montre ceux que l'on catégorise, ceux que l'on enferme, ceux que l'on regarde différemment. Il devient ce reflet que la société refuse de regarder. Ses regards, il les connaît. Maquilleur professionnel, même en 2026, ce n'est pas toujours accepté.
4: On peut aller loin avec le maquillage, on parle de psychologie, on parle d'état d'âme, on parle de vécu, on parle de beaucoup de choses dans le maquillage.
3: Ce métier, il ne veut pas le réduire à un petit boulot. Son rêve, ouvrir une école de maquillage en Côte d'Ivoire et donner davantage de reconnaissance à la profession. Son visage devient un terrain de jeu. Avec le maquillage, Toussaint peut accentuer, transformer, exagérer. Un jour, son ami lui propose d'intégrer un drag show. Il y découvre un univers qui lui plaît, d'abord pour ce qu'il a de spectaculaire. Les lumières, les costumes, le maquillage, la transformation. Mais il ne cherche pas pour autant à se définir uniquement à travers le drag. Il s'en approche, joue avec ses codes, en défend les artistes et les combats, sans forcément s'y reconnaître entièrement. Comme dans sa pièce, il semble se méfier des étiquettes, même lorsqu'elles sont censées libérer. Un autre thème qui défie les apparences, c'est le miroir. Le miroir...
4: c'est nous. C'est le regard qu'on a sur nous-mêmes. C'est le regard de la société sur nous, c'est le regard de nous-mêmes sur nous-mêmes.
3: Le miroir est au cœur de sa pièce. C'est son regard brut, parfois difficile à supporter. C'est aussi le regard de tous ceux qui l'ont croisé. Toussaint est un peu comme l'oreille de tous. Il s'est formé des bribes d'histoires qu'on lui a confiées. Des histoires de famille, d'amis, mais aussi d'inconnus, parfois même sur les réseaux. Porter tous ces regards ne suffit pas. Pour lui, il faut les faire entendre.
4: Je pense que c'est une histoire, ce sont des choses, ce sont des faits de vie que les gens ont besoin d'entendre et que beaucoup n'entendent pas. Oui. Il y a eu le viol infantile, oui, familial, il y a les rituels, il y a la thérapie de, conversion qui est dedans, il y a les moqueries. Quel que soit le lieu, le pays où il est joué, tout le monde se retrouve là-dedans.
3: Pour Toussaint, cette histoire dépasse les frontières. Que ce soit joué en Côte d'Ivoire, son pays natal, ou en France, elle touche tout le monde. Il me dit lui-même « Je veux que les gens pleurent, qu'ils ressortent de la salle avec des questions, une émotion. » Pendant 45 minutes, c'est juste le public et lui. Ni photos, ni vidéos ne peuvent retranscrire l'intensité de ce lien. Au cours de la pièce, le jeune homme va se faire droguer et violer par son oncle, un homme en qui il avait confiance. À travers cette scène, Toussaint veut montrer que ces violences dépassent les questions de genre ou de classe sociale. Ce sont des violences de société. Et c'est précisément parce que ces sujets sont difficiles à entendre qu'il faut monter le son. Ce qu'il a trouvé dans le théâtre, c'est la liberté.
4: Et les réalités diffèrent. Oui. C'est pour ça que mon spectacle, je ne vais pas le jouer partout aussi. Oui, je ne veux pas arriver dans un pays qu'on m'interdise de montrer mes fesses.
3: Je veux montrer mes fesses. Ce n'est pas de la provocation. C'est reprendre le contrôle sur ce qui, d'habitude, se passe dans l'ombre. C'est une façon de dire « ça existe ». Mon personnage existe dans la vraie vie. C'est le voisin, c'est la caissière, c'est ton ami. L'état d'esprit de Toussaint, il vaut mieux ne pas jouer la pièce que la censurer. Il me dit que c'est ce qui arrive dans certains pays d'Afrique, par exemple en Tunisie. Censurer une pièce, c'est prouver que la culture est importante. Elle met devant nos yeux ce que tous les jours nous refusons de regarder.
4: Sans culture, tu n'as pas d'identité. Et c'est la culture qui crée l'identité de chaque peuple, qui crée savoir ce qui va, ce qui ne va pas. Juste, je pense que les gens ont peur qu'on décrive ou qu'on dénonce ce qui ne va pas. Et il faudrait que les identités reviennent et que les histoires puissent vivre.

0: Mais alors, est-ce que ces informations ont un écho auprès des étudiants? Pour le savoir, Louane et Quentin sont allés interroger les étudiants de l'Université d'Artois.
1: Quand est-ce que vous avez fait pour la dernière fois une activité culturelle?
2: Il y a une semaine de cela, je suis partie au musée du Louvre. Étant étudiante en histoire, j'en ai besoin un peu, surtout en histoire de l'art. Donc c'est la dernière fois que j'ai fait.
3: Ça devait être pendant les vacances d'été, des visites de monuments ou des choses comme ça.
4: Je dirais la semaine dernière, j'étais au cinéma, si ça compte comme...
1: Oui, c'est ça. Et c'était quoi le film?
4: Resident Evil.
5: Bah, tout à l'heure, j'ai lu un livre.
6: T'as lu un livre?
5: Ouais, à la BU.
6: C'était quoi comme livre?
5: Un manga.
7: La dernière, du coup, ça remonte à peu près un mois au Centre Historique Mignal Award, c'est là où j'ai fait mon stage. Donc c'est moi qui faisais les visites.
1: Là, je suis en train de lire The Love Hypothesis de Ali Alleswood.
8: C'était la semaine dernière, je suis parti au cinéma, ouais. Je suis parti voir, je sais pas si c'était la semaine dernière, mais Resident Evil.
1: Quand est-ce que vous avez fait pour la dernière fois une activité culturelle?
2: Il y a 2 semaines, c'était un cinéma. Spider-Man.
0: Quelle place elle prend la culture dans ta vie?
3: Bah, la culture au sens large, je pense qu'elle prend de la place dans la vie de tout le monde, ce qui est musique, tout ça. Après, tout ce qui est écrit, livre, tout ça, moi, j'avoue que je lis pas énormément. Elle pourrait prendre plus de place.
9: Je dirais une grande partie, étant donné que je suis une personne qui sort beaucoup, qui aime découvrir des choses. Donc, je dirais une grande partie.
10: Moi, je pense qu'en vrai, ouais, c'est pas non plus le truc le plus important, mais ça prend quand même une grande place, tout ce qui est... au niveau cinéma, pop culture, chansons.
2: Alors c'est très important, mais tout dépend de la classe sociale dont on est. Étant une classe sociale moyenne, j'ai pas baigné dans ça. Mais en grandissant, on a compris que s'instruire, c'était très important. En plus, on est en France, ça veut dire qu'on a la chance d'avoir des infrastructures gratuites. Du coup, enfin, en profiter le plus possible.
11: On va dire que c'est pas vraiment une très grande place, parce que je préfère plus d'activités, mais c'est vrai que j'essaye quand même d'aller au cinéma ou de faire certains musées.
4: Je pense la première place en vrai. Je trouve que c'est important de se cultiver dans tous les domaines.
5: Bah, je pense que la vie, c'est un ensemble de cultures. Enfin, on ne peut pas vivre sans culture. Bah, 100% du coup. Parce que sans culture, c'est pas vraiment une vie en fait.
7: Alors pour moi, la culture, elle a une place assez importante parce que ça fait partie de mes études. Là, je suis en master patrimoine, donc moi, je travaille dans tout ce qui est médiation culturelle, donc que ça soit donc dans les musées ou alors tout ce qui est en rapport avec les médiathèques. Donc ça a une place assez importante, je dirais.
8: Bah en fait, une grande place vu que je suis aussi un, j'aime beaucoup jouer aux jeux vidéo, etc. Donc ça fait partie de mon quotidien.
1: Et on est d'accord que la fac, ça prend quand même la grande majeure partie du temps d'un étudiant parce qu'on vient tous les jours. Et du coup, est-ce que vous assistez ici à des événements culturels?
9: Oui, du coup, on a un peu passé du temps durant la journée d'intégration et on va regarder ce qu'il y a aussi comme événements dans l'université à venir.
10: Là, en ce moment, comme on est nouveau, c'est pas facile forcément de savoir... où regarder ou chercher. J'ai vu ce matin, on a été voir, on a vu qu'il y avait la ruche, donc il y a une sorte de salle de spectacle. Après, à voir s'il y a des choses sympas qui s'y passent.
3: Pour être honnête, la fac, surtout cette année, j'assiste à mes cours et dès que j'ai l'occasion, que j'ai plus rien à faire ici, je m'en vais. Peut-être en L1, mais quand ils organisaient des événements, des spectacles, on y assistait, mais des événements culturels récemment, franchement, à la fac, aucun souvenir de ma part pour avoir assisté à ça.
2: Personnellement, j'ai pas le temps d'aller directement à la fac, mais je sais qu'ils produisent énormément de choses. Encore la semaine dernière, il y a eu un spectacle juste devant, à côté de la BU. Et en vrai, je sais que la fac, elle est très investie sur ça, donc c'est très important.
4: Non, j'avoue, j'ai jamais fait pour l'instant. Après, à voir, ouais, pourquoi pas.
5: Faudrait que je me renseigne, mais s'il y a quelque chose qui me plaît, ouais. Mais je suis pas sûr, forcément.
7: Alors, pas particulièrement. Les quelques activités culturelles que je fais avec la fac sont en rapport avec l'asso de mon master. Donc, c'est l'association Étape. Donc, on fait des visites, par exemple, des visites d'établissements muséales ou alors avec des associations. On a fait il y a quelques mois, on a été à Reims et là on a visité plusieurs musées, ce genre de choses.
8: Enfin, je sais pas si on peut dire que c'est un événement culturel ou pas, mais il y avait la journée d'intégration la semaine dernière, mais mis à part ça, c'est tout pour l'instant. À part des soirées étudiantes, mais c'est pas dans le thème.
11: Cette année, pour l'instant, j'ai rien de prévu, mais je sais que la fac, elle organise pas mal de choses. J'ai une prof qui nous a parlé de théâtre et franchement, c'est super bien fait.
0: En parlant de se renseigner, est-ce que tu trouves que l'accès eh ben, aux activités culturelles de la fac est accessible facilement?
5: Je t'avoue que je ne sais pas, mais c'était quand c'était jeudi dernier. Il y a eu plein d'activités culturelles ici, avec plein d'associations et tout, et ça c'était sympa pour pouvoir parler. Donc je trouve que les gens, enfin que les associations puissent venir au sein du campus, c'est sympa.
9: C'est assez facile d'accès.
10: Oui, oui, oui. Avec tous les posters, tous les flyers, ce qu'on voit accrochés dans les bâtiments, il n'y a pas de souci. Puis même entre nous, ça se fait souvent du bouche à oreille quand il y a un truc qui se passe dans la fac.
2: Ça dépend. Sur les réseaux sociaux, ça va vite. Du coup, ça va, ils sont très disponibles sur les réseaux sociaux. Mais sinon, dans la fac, c'est pas, on voit pas. À part si vous allez dans le bâtiment K, on voit pas non plus les événements qui vont arriver, quoi.
3: Il n'y a pas beaucoup de communication. Moi, je trouve que c'est quand même assez compliqué. Si on veut retrouver ce genre d'informations, il faut vraiment les chercher. Elles ne viennent pas à nous par hasard. On ne va pas trouver une sorte de publicité pour ça, rien qu'en marchant dans la fac, ou alors on va pas nous dire par message ou quoi, via la boîte mail de la fac, tout ça.
4: Bah j'avoue, j'en entends pas trop parler. Après, je pense sur le compte Insta de la fac ou quoi ça se trouve, mais sinon dans la fac elle-même, j'avoue, pas trop.
8: Bah je crois que j'ai vu quelques affiches, à droite, à gauche, et je pense qu'on peut suivre aussi sur les réseaux sociaux. C'est accessible et tout, bah on voit qu'il y a un travail fait derrière.
11: On peut dire que parfois c'est un peu niche, parce que si notre prof nous en avait pas parlé, on s'en serait pas rendu compte. Mais sinon oui, il y a quand même une bonne communication.
7: C'est mitigé, des fois on va trouver les informations et d'autres fois on ne les trouvera pas. C'est-à-dire qu'en fonction des bâtiments, on va avoir des affiches qu'on ne retrouvera pas ailleurs. Donc certaines personnes vont avoir des informations pour tel ou tel événement et d'autres non. Donc je pense qu'il faudrait améliorer un peu tout ce qui est communication autour de ça.
1: Comment vous voudriez en trouver plus d'informations par rapport à ça?
2: Très bonne question. Je saurais même pas vous dire honnêtement. Je sais pas, en parler de plus, les professeurs qui nous instruisent sur ça, les personnels de la BU, etc. Je pense que ce serait cool. On serait plus capable d'y aller facilement, quoi.
3: Ah, peut-être par plus de communication dans les salles. Je sais qu'il y en a qui viennent présenter leurs projets, notamment ceux qui sont en master, qui viennent présenter leurs projets dans les salles pour quand ils font des ventes ou quoi. Peut-être de cette manière-là, peut-être plus d'affiches ou de choses comme ça.
4: Bah, je pense des affiches en vrai, tout ça, ça pourrait être pas mal sur les tableaux dans les bâtiments, etc.
0: Et pour finir, est-ce que tu penses faire une activité culturelle à la fac prochainement?
8: Je sais pas, à voir ce qui est vraiment proposé, mais pourquoi pas.
9: Moi, personnellement, non.
10: Non plus, pas spécialement, sauf si jamais il y a quelque chose qui m'intéresse au passage comme ça.
2: Il y a eu un spectacle là, sur l'homosexualité il n'y a pas longtemps, le 22 je crois. J'y suis allée et c'était très très cool, sachant qu'en vrai on soutient nos collègues, hein, nos étudiants, donc c'est toujours bien, c'est toujours important aussi d'y aller.
4: Voilà, dans l'immédiat, pas trop, mais en vrai pourquoi pas, s'il y a quelque chose d'intéressant, ouais, j'irai voir.
5: Bah, moi j'aime bien le théâtre. Donc s'il y a des pièces qui me donnent envie d'aller les voir, pourquoi pas. Mais sinon, peut-être pas.
7: Pour l'instant, c'est pas mon cas. Peut-être, il faut voir.
11: Pour l'instant, non.
12: Comment le service vie culturelle et associative réfléchit-il à cette problématique?
13: Alors évidemment, sur les questions de communication, on est toujours perfectible pour que l'information puisse arriver à toutes et tous.
0: Léa Sokowski, la nouvelle chargée de médiation culturelle et d'accompagnement des étudiants au SVCA.
13: On essaye de mettre des choses en place, on a une présence sur les réseaux sociaux, sur Instagram notamment. On fait des petites quêtes annexes, comme par exemple participer à cette interview, pour parler aussi du programme culturel. On passe en amphi, on a des étudiants relais culture qui sont embauchés par le service et qui font aussi de la médiation culturelle sur notre programmation. Après, c'est toujours très complexe de toucher tous les étudiants, notamment les premières années, parce qu'en fait, on a fait des petits déjeuners dans les halls des principaux bâtiments, même en fait de tous les bâtiments de l'université d'Artois. Et alors, il y a beaucoup d'étudiants qui n'étaient pas forcément, qui n'avaient pas la disponibilité en fait de venir nous parler, parce que aussi l'université, c'est un monde qui change de tout au tout par rapport au lycée. Et les premiers jours à l'université, quand on est L1, on s'en souvient tous, c'est beaucoup d'informations. Et alors des fois en fait, il y a des informations qui se perdent en fait. parce que c'est noyé. Après, on fait aussi tout un travail de fond avec des enseignants et des enseignantes qui relaient notre programmation, mais eux-mêmes sont parfois ont aussi beaucoup de choses en fait à vous dire. Alors, on va essayer d'être beaucoup plus proactif sur le sujet et d'en parler encore plus. Mais surtout, en fait, il faut en parler aux personnes qui sont susceptibles d'être intéressées par ces sujets, parce que voilà, tout le monde n'a pas forcément la disponibilité de pouvoir assister à des spectacles ou à du cinéma, parce qu'on a une problématique sur l'université d'Artois, c'est que beaucoup d'étudiants

0: en tout cas que j'apprends à connaître, parce que je suis arrivée il y a peu de temps. Moi, je trouve qu'il est très sympa, l'Instagram, parce que voilà, la direction artistique qui est prise reprend notre programme culturel du format papier. On est très actif, on a plusieurs posts par semaine, on republie les activités des soirées étudiantes, on est très actif aussi en story. On met à chaque fois, en fait, peu de jours, quelques jours avant les spectacles, on va mettre les billetteries en lien dans les stories. On est très actif sur ce réseau social. Mais évidemment qu'on est perfectible. On va tâcher encore de pouvoir toucher le plus de monde qui serait intéressé par la programmation culturelle. On répond aux messages, on répond aux commentaires, voilà.
1: Et donc, pour ce qui est de toucher plus de monde, vous l'avez évoqué tout à l'heure, la difficulté notamment d'intégrer les... que ce soit par exemple les L1 ou même les nouveaux arrivants à l'université d'Artois, comme les étudiants étrangers aussi. Et donc, quels moyens, s'il y en a, peuvent être développés pour intégrer culturellement ces nouveaux arrivants à l'université d'Artois ?
0: Nous, on travaille en collaboration avec tous les services de l'université, notamment le service des relations internationales, qui parfois peuvent être amenés à nous proposer des projets. En fait, il y a des étudiants internationaux qui viennent directement au service nous proposer des projets de création étudiante sur des pratiques qu'ils ont envie de développer pendant leur séjour ici. Après, encore une fois, c'est perfectible. On peut rencontrer encore d'autres étudiants. On peut aussi assister au Café des Langues pour rencontrer des étudiants qui ont aussi envie de parler des langues étrangères. Après, beaucoup de choses peuvent être envisagées. C'est à voir sur le temps long. En fait, c'est des questions vraiment à prendre sur l'ensemble de l'année universitaire, ce qui est parfois un petit peu compliqué parce que si vous avez des personnes qui sont là que pour quelques mois, nous, en fait, on va aller les voir, on va aller à leur rencontre ou nos collègues des services concernés qui les voient tout de suite vont leur parler de notre programmation dans l'idée aussi de leur expliquer que ça peut être un bon moyen aussi d'enrichissement culturel et de rencontre avec d'autres étudiants. Après, voilà, quand on est là que 3 ou 4 mois et qu'on a beaucoup, beaucoup de cours, ça peut être un petit peu complexe. Mais on a quand même plusieurs étudiants internationaux qui viennent. Après, pour les L1, une piste qui est envisagée, c'est d'aller les voir en fait tout au long de l'année. Et ça, c'est aussi le travail de nos étudiants Relais Culture qui vont aller à leur rencontre et aussi partager l'information à leurs professeurs.
1: Je pense que je n'apprends pas grand-chose. Comme tout le monde le sait, l'Université d'Artois, elle est composée de plusieurs pôles. Donc il y a celui, par exemple, d'Arras, le pôle principal, celui de Liévin, de Lens, de Douai et de Béthune. Et nous avons constaté, en tout cas sur la brochure du programme culturel, qu'il pouvait y avoir parfois des inégalités d'activités proposées entre les différents pôles, notamment ceux de Lens et de Liévin, où parfois l'offre culturelle semble plus limitée ou du moins moins variée. Pourquoi est-ce qu'il n'y aurait pas une offre culturelle plus variée pour ces deux pôles d'Arras ?
0: Alors ça, c'est des problématiques dont le service vie culturelle et associative est bien au courant. Déjà, il y a une problématique en termes de lieu, c'est-à-dire qu'ici à Arras, en fait, on a la salle de spectacle qui est la Ruche, et nous avons aussi le collègue régisseur qui peut faire fonctionner cette salle. Je pense utiliser les mauvais mots, mais vous voyez ce que je veux dire. Ce collègue, c'est Pascal Sylvain, régisseur de la Ruche depuis plusieurs années maintenant. Tout ça est rendu possible parce que voilà, en fait, on est sur site. Après, on a des pistes pour étoffer l'offre culturelle sur les autres pôles. Des fois, il y a des problématiques de lieu. S'il n'y a pas de salle de spectacle, ça va être compliqué parfois de pouvoir programmer un spectacle comme il y a ici. Après, comme je l'avais déjà dit, toute la programmation est gratuite pour tous les étudiants et les étudiantes. Donc, c'est-à-dire que même des étudiants de Lens peuvent venir à Arras assister au spectacle gratuitement ou même aller dans d'autres pôles. Mais c'est en tout cas des problématiques sur lesquelles on travaille sur le long cours avec le service vie culturelle et associative. Et on essaye évidemment de remédier à cela.
2: Notre émission touchant à sa fin, nous avons ainsi constaté que les associations culturelles comme Focal et Dardar, interviewées précédemment, joue un rôle crucial dans la vie universitaire.
1: De plus, nous avons pris conscience que l'engagement culturel et associatif occupe une bonne place dans la vie des étudiants, qu'ils soient étudiants artistes comme Toussaint Kouamé

0: ou étudiants à plein temps, à l'exemple de ceux interrogés lors du micro-trottoir.
1: Il a aussi été dit que le SVCA joue un rôle important dans la culture au sein des différents pôles de l'Université d'Artois, malgré l'inactivité de certains. Il reste néanmoins un service crucial favorisant la culture pour les étudiants. Et vous, quand sera votre prochaine activité culturelle ?
2: Merci aux associations Focal et Dardar, à Léa Sokowski, chargée de médiation culturelle et d'accompagnement des étudiants au service vie culturelle associative de l'Université d'Artois, à Toussaint Kouamé et à toutes les personnes ayant participé à cette émission. Et on se retrouve la semaine prochaine, même heure, même endroit, pour la prochaine émission de l'atelier Fac 2026-2027 sur Radio PFM 99.9.
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5: Bienvenue à vous si vous nous rejoignez à l'écoute de l'hebdo, émission d'actualité diffusée sur Micro Rebelle 99.6 et sur Radio PFM 99.9 à Arras et alentour. Aujourd'hui, c'est Elsa au micro. Bonjour à toutes et à tous. J'ai le plaisir d'être avec vous pendant une heure. Dans une deuxième partie de l'émission, nous écouterons l'interview de deux membres du collectif Avion Axpo au sujet d'un projet de stockage d'électricité par batterie lithium-ion prévu à Avion, et cela inquiète les habitantes et habitants. Avant cela, nous recevons Jean-Daniel Ponissy, secrétaire national du syndicat Sud Logement Social. Bonjour à vous.
6: Bonjour.
5: Alors, vous avez publié un communiqué il y a quelques jours suite à l'intervention de Marine Le Pen à Hénin-Beaumont, c'était il y a quelques semaines. Et alors, pour rappel, hein, Marine Le Pen, ce qu'elle dit dans ce discours, elle avance trois grands points qui sont importants selon elle et selon son parti, le Rassemblement National. En matière de logement, hein, c'était son focus de son intervention, il y a le fait de libérer la construction, de valoriser le parc existant et d'encourager la propriété. On ne reviendra pas sur tout parce qu'il y a beaucoup d'éléments et de choses et d'arguments qui sont avancés par elle lors de son discours. Vous, vous faites un focus notamment sur la question du logement social. C'est bien ça ?
6: Oui, ben c'est notre champ de syndicalisation. En plus, dans la région, nous sommes implantés chez Maisons et Cités, donc Bassaminier, tout ça. Donc c'est un problème que nous connaissons bien, forcément.
5: Et alors, peut-être qu'on peut reprendre point par point ce qui est écrit dans votre communiqué pour essayer de comprendre un peu d'où ça part, c'est-à-dire qu'est-ce qui est avancé dans le discours de Marine Le Pen, et vous, qu'est-ce que vous avez comme élément peut-être à avancer.
6: Pas de souci.
5: Il y a effectivement un de ces arguments qui est le fait de supprimer le DPE. Oui. Alors, est-ce que vous pouvez revenir tout d'abord sur ce que c'est que le DPE ?
6: Le DPE, ça ne s'implique pas qu'au logement social, hein. Ça concerne tous les logements. Dès qu'il y a un changement de propriétaire, de location, on est obligé de faire un DPE qui détermine la capacité énergétique d'un logement, la consommation énergétique d'un logement. A, bon, c'est excellent, il y en a très peu, ça va jusque G. Et bon, par exemple, pour le bassin minier, c'est beaucoup des C ou D. Et alors, on peut critiquer beaucoup la façon de faire ces DPE, parce que d'un organisme à un autre, on n'a pas forcément les mêmes résultats, mais ils ont le mérite d'exister. Et puis, en général, ils reflètent bien la situation des logements. Supprimer les DPE, ça veut dire cacher la face sur tous les logements cachés en F ou G, qui sont en principe, pour les bailleurs sociaux, F ou G, interdits de location.
5: Alors c'est ça, c'est que elle, dans son argumentaire, il y a l'idée que à cause du DPE, il y a un certain nombre de logements qui ont été mis de côté et qui peuvent plus être loués. Qu'est-ce que vous répondez à ça ?
6: Ben moi je dis c'est grâce au DPE, c'est pas à cause. Si on évite de mettre en location des passoires thermiques, c'est pour éviter que les locataires aient plus de charges de chauffage à payer que de loyer, par exemple.
5: Parce que vous, ce que vous dites, c'est qu'effectivement, dans notre territoire, dans le bassin minier, il y a des milliers de logements qui ont besoin de rénovation, c'est ça? Et donc, oui, ce serait plutôt axé sur la rénovation plutôt que sur la suppression de ce diagnostic.
6: Oui, oui, il faut certainement un peu le réviser, parce qu'il y a des choses qui sont un peu passées de date, mais il faut qu'il demeure. C'est vraiment un indicateur important pour les acheteurs quand il y a achat, mais surtout pour les locataires. Un locataire qui voit un logement classé en C ou D se pose des questions, savoir s'il va pouvoir assumer à la fois son loyer et ses charges locatives.
5: Est-ce que vous pourriez peut-être brosser un peu le portrait de ce qui est proposé aujourd'hui comme logement? Est-ce que il y a beaucoup de logements justement qui sont mal isolés ou qui sont des passoires thermiques, qui du coup exposent à soit l'humidité, soit les fortes chaleurs, avec comme conséquence des maladies parfois chez les locataires?
6: Oui, alors il y a un effort des bailleurs, il faut pas le négliger, mais le problème c'est qu'il y a tellement de besoins que l'effort est long à se mettre en place. On a vu là dans sur le bassin minier, maisons et cités, par exemple, rénover des cités entières. Mais ça prend du temps. En général, on passe d'un DPE E ou F à C. B, c'est extrêmement rare. B, éventuellement, dans des constructions neuves, ce qui sont encore assez minorées. Et puis, dans tout ce qui est collectif, il faut voir que beaucoup de bâtiments datent des années 70-80. L'isolation, la rénovation thermique, la protection thermique, c'était pas une priorité. On cherchait avant tout des mètres carrés. Et ben là, il y a un gros effort à faire, et puis il y a des moyens engagés. Et malheureusement, on va dire que le gouvernement Macron, le logement social a été le parent pauvre du gouvernement Macron, avec des pensions sur le RLS, par exemple.
5: Et c'est quoi ça, vous pouvez
6: En fin de compte, il a baissé le gouvernement Macron a baissé les aides aux propriétaires, aux locataires les plus défavorisés, et c'était le bailleur qui a dû faire une baisse de loyer pour compenser. Dès lors, on estime qu'il y a eu 10 milliards d'euros qui ont été ponctionnés sur les bailleurs sociaux au niveau national. 10 milliards d'euros, ça aurait pu faire quand même pas mal de rénovation et de construction. Cet argent-là, il forcément a disparu. Il ne peut pas être affecté aux locataires, aux bénéfices des locataires.
5: Et vous dites aussi que supprimer donc le DPE, ce diagnostic de performance énergétique sur les logements, c'est en quelque sorte modifier et remettre en question le travail des salariés des différents bailleurs.
6: Bah oui, beaucoup se donnent du mal à faire des raids. On reste pas dans le logement social par hasard. Je pense que beaucoup de salariés du logement social se sentent investis d'une mission de solidarité envers une population plutôt défavorisée, et ils essayent de faire au mieux leur travail avec les moyens qu'ils ont. Et forcément, annuler des peu, c'est dénier le travail de leur quotidien, leur travail.
5: Alors, je vous propose de passer au deuxième argument, qui est le fait de s'attaquer à la loi SRU. Donc, je précise que c'est une loi du 13 décembre 2000 relative à la solidarité et au renouvellement urbain. Et c'est un texte complexe, je me base sur le site officiel du gouvernement, donc qui modifie en profondeur le droit de l'urbanisme et du logement en France. L'article 55 de cette loi impose à certaines communes de disposer d'un nombre minimum de logements sociaux. Voilà. Et donc, effectivement, dans son discours, Marine Le Pen dit vouloir supprimer cette loi.
6: Oui, c'est exact. Bon, c'est une aberration, encore une de plus. La loi SRU est destinée à favoriser la mixité sociale sur certaines communes. Toutes les communes sont pas éligibles, c'est les communes de plus de 3500 habitants en France et 1500 habitants en Île-de-France. Ça représente quand même pas mal de communes, Je crois qu'on est à plus de 2200 communes qui sont concernées en France, en sachant que sur les 2200, certaines jouent le jeu. Ils doivent atteindre les 25% de logements sociaux sur la commune. Il y a des propositions pour augmenter à 30%, mais qui n'ont pas encore vu le jour. Et puis d'autres refusent de jouer le jeu, ils ne veulent pas de mixité sociale et préfèrent payer des pénalités annuelles qui sont quand même assez conséquentes plutôt qu'investir dans le logement social et favoriser la mixité sociale. C'est une certaine philosophie. Alors, abandonner la SRU, ça va laisser la porte ouverte à certains maires qui vont exclure de leur population toute une classe sociale qui donne accès au logement social, qui pourront avoir accès au logement social.
5: Vous dites aussi que la supprimer, c'est baisser aussi une certaine solidarité nationale?
6: Oui, forcément, puisque Si toutes les communes jouaient le jeu, la mixité sociale serait répartie sur l'ensemble des communes et pas réservée à quelques grosses communes ou quelques grosses agglomérations. On trouve beaucoup ce genre de refus dans les zones touristiques, par exemple dans le sud de la France, en Bretagne, des choses comme ça, où ils refusent d'avoir du logement social plus pour attirer le touriste qu'autre chose.
5: Et on sait que sur notre territoire, il y a un vrai besoin.
6: Ah oui, alors que sur notre territoire, en France, on estime qu'il y a 2 800 000 demandes en attente. L'ANCOL, si même augmente ce chiffre d'un million, l'ANCOL, c'est l'organisme qui régit l'Observatoire du logement social, qui surveille le logement social. Il estime qu'il augmente ce chiffre d'un million parce qu'il y a des gens qui commencent des procédures d'enregistrement de logement social et qui s'arrêtent en cours. Officiellement, il y a 2 800 000 demandes de logement en attente.
5: En France.
6: Et dans la région, on doit être aux environs de 280 000 demandes. Donc c'est énorme. Donc,
5: il y a des délais d'attente longs ?
6: Alors, le délai de l'attente, c'est 15 mois. Donc si on est pressé, forcément 15 mois c'est long, en sachant qu'il y a des grosses disparités. Si les gens ne sont pas très exigeants, ils peuvent avoir un logement beaucoup plus rapide. Si les gens ont des besoins particuliers, on parle souvent des familles qui ont besoin de 3 chambres en général, à proximité des écoles, donc d'un secteur déterminé, le délai peut aller 3, 4 ans, 5 ans, c'est pas rare.
5: Est-ce que dans les procédures de... Comment on appelle ça ?
6: L'attribution,
5: merci. Il y a des critères de priorité ?
6: En principe, il y a la loi Dalo qui est là pour donner des priorités à certaines situations, handicap, violence familiale, insalubrité. Le souci, c'est que tellement de gens s'inscrivent, sont soumis au Dalo, c'est que ça devient du lieu commun. Donc, il n'y a plus vraiment de priorité.
5: Alors justement, en parlant de priorité, dans le discours de Marine Le Pen, elle tisse tout au long de son discours la notion de priorité nationale.
6: C'est ce qui nous avait fait bondir, oui.
5: Ouais, et puis c'est vrai qu'elle insiste pas mal dessus en l'évoquant à différents moments de son discours. Donc c'est l'idée de réserver l'accès au logement social uniquement aux personnes qui ont la nationalité française. Qu'est-ce que vous répondez à ça ?
6: Dans la réalité des faits, il y a 15% d'étrangers, c'est-à-dire qui n'ont pas de nationalité française, qui sont locataires du logement social au plan national. Donc 15%, c'est loin d'être une majorité. Il faut savoir que les personnes en situation irrégulière ne peuvent même pas prétendre à monter un dossier, puisque de toute façon, ils n'ont pas les documents nécessaires pour monter un dossier. Le vrai manque, c'est les logements. C'est le nombre de logements, c'est pas le fait de, on retire les personnes du logement étrangère des demandes d'attribution. On va retirer 15% des demandes de 2 800 000. Il restera quand même plus de 2 millions de demandes en attente. C'est pas ça qui va régler le problème des demandeurs. Ils auront moins de concurrence, mais ils seront en concurrence avec d'autres personnes françaises au lieu d'étrangères. Tout le monde a le droit à un logement. C'est la première condition d'une intégration réussie, c'est une condition de dignité, étranger, pas étranger, tout le monde a besoin d'un toit.
5: Et pour vous, qu'est-ce qui se cache derrière cette stratégie politique, derrière ces discours ?
6: C'est de la démagogie, tout simplement. C'est faire un petit peu appel au bas instinct de certains électeurs qui disent là, c'est la faute de l'autre, et l'autre, c'est l'étranger.
5: Vous dites que c'est un discours qui ne date pas d'hier.
6: Non, c'est quelque chose qui revient. C'était bien un peu en sourdine. On a eu le voile, là, juste avant, avant les propos du logement social. En fin de compte, les mauvais discours du Rassemblement National reviennent à la charge dès qu'il faut partir aux électeurs, quoi. Et c'est dommage. Il cache le vrai problème. Le vrai problème, c'est le manque de logement.
5: Alors, si on prend justement ce problème-là que vous pointez, le manque de logement du coup social, est-ce qu'on peut dire de manière plus large qu'il y a un manque de logement général ?
6: Oui, même dans le parc privé. C'est très dur de trouver du logement dans le parc privé. Il faut savoir que le logement dans le parc privé, c'est 75%. du total. C'est quand même la grosse majorité. Le reste, c'est du logement social et puis un peu de logement institutionnel, des choses comme ça. Le logement social doit, ça doit représenter 20% du parc en France, donc on est loin d'une majorité. Et oui, il y a un manque criant. Et puis, les propriétaires privés n'ont pas des loyers à hauteur du logement social.
5: Si on analyse peut-être plus largement comment le système fonctionne avec cette question du logement, est-ce que ça n'a pas été abordé ni dans le discours de Marine Le Pen, il ne me semble pas qu'on le retrouve non plus dans votre communiqué, c'est finalement aussi la question des salaires. C'est-à-dire que on parle du montant des loyers, mais est-ce que en miroir de ça, il n'y a pas aussi une question sociale sur le montant des salaires?
6: Bah, c'est la même réflexion qu'on peut se passer, pour les retraites, par exemple. Je vais faire un comparatif. On dit que les retraites sont trop élevées par rapport aux salaires. C'est les salaires qui sont trop bas par rapport aux retraites. Le coût de la vie fait que les salaires ne suivent pas. On parle de maisons et cités. L'année dernière, 0% d'augmentation collective pour les salariés, par exemple. Je prends maison et cité parce que c'est un domaine que je connais bien, mais ça, ce problème de revalorisation salariale est un gros souci au plan national et ne concerne pas que le logement social, ça concerne tous les domaines professionnels.
5: Je terminerai peut-être sur un élément aussi qui revient dans le discours de Marine Le Pen, c'est la question de la propriété. On sent que c'est vraiment elle le dit, hein, alors je reprends mes notes, une société, elle souhaite une société de propriétaires, c'est vraiment vers ça qu'elle veut aller. Vous, à Sud Logement, est-ce que vous avez une analyse sur cette question de location et accès à la propriété, pas particulièrement?
6: On a une réflexion, je vous disais que 75% des logements locatifs privés sont des propriétaires privés, mais c'est 75%, 50% appartiennent à 3,5% de la population. C'est-à-dire que 3,5% des gens en France possèdent 50% des loyers, des logements privés. Donc c'est des grandes familles, c'est des grands groupes. C'est pas des petits propriétaires qui louent la maison de leur grand-mère qu'ils ont héritée ou des choses comme ça. Et dans le logement social, la vente du logement social, pourquoi pas? Après, il faut être des gens qui acceptent d'acheter certains logements dégradés. Ça, c'est un autre problème. Le problème, c'est quand on vend aux occupants, on retire du circuit locatif des logements qu'on peut proposer à la location. Et en plus du logement social, il faut aussi une politique d'accession à la propriété sociale.
5: Je reprends certaines mesures que du coup le Rassemblement national propose dans le discours de Marine Le Pen. Le fait de réduire les normes, le fait de supprimer ZAN, zéro artificialisation nette, le fait de transformer des bureaux inutilisés en logements et le fait de lutter contre la spéculation et la location à courte durée.
6: Oui, alors peut-être le dernier point, c'est peut-être celui-là où on est un peu d'accord, parce qu'il y a dans certaines zones tendues, les Airbnb, forcément retirent des locations du dispositif, mais pour le reste, le ZAN, c'est une mesure de bon sens. Quand on vient de connaître un épisode caniculaire, ça va certainement encore s'aggraver dans les années qui viennent. C'est destiné à arrêter la bétonisation à l'horizon 2050, freiner la consommation foncière. Il y a plein de zones industrielles, commerciales qui pourraient être réhabilitées en logements sociaux ou pour de l'habitation et qui ne le sont pas. Pas la peine d'aller chercher du foncier agricole ou du foncier forestier pour construire du logement. Vous m'aviez dit également là.
5: Le fait de réduire les normes?
6: Les normes, on est dans la même lignée du DPE. Vous réduisez les normes, vous réduisez la qualité des logements.
5: Et de transformer des bureaux vides en logements?
6: C'est pas quelque chose qui est nouveau. Déjà, c'est un coût. Transformer des bureaux, il faut les modifier, refaire toutes les canalisations, refaire l'isolation, c'est un coût. C'est pas forcément moins cher qu'une construction neuve. Et puis, il faut pas oublier que beaucoup de ces bureaux sont dans des zones excentrées. Pas de transport public, pas de commerce de proximité. C'est une fausse bonne idée.
5: Et enfin, elle avançait comme chiffre qu'il y a 70% des Français, hein, toujours dans sa logique de priorité nationale, 70% des Français sont éligibles au logement social.
6: C'est exact, oui.
5: Et que 11% en bénéficient.
6: Ben oui, ben c'est toujours le constat de départ, il manque des logements. S'il y avait plus de logements, forcément, ce chiffre augmenterait de 11%. On serait... Alors, peut-être pas 70% des demandes seraient satisfaites, hein, on est d'accord, mais il y a ouais, un effort. Il propose 100 000 constructions de logements. Il en faudrait au moins le double, peut-être même le triple, pour compenser les 2 800 000 demandes en attente.
5: Et vous, au syndicat Sud Logement, est-ce que vous pensez que c'est possible, concrètement, au niveau à la fois des espaces et des budgets, pour pouvoir construire du logement, et notamment du logement social?
6: Il faut une défiscalisation, il n'y a que ça qui va jouer. En l'état actuel des finances des uns et des autres, ça me paraît très compliqué en ce moment. Mais il n'y a pas de solution. Pour construire du logement, il faut des investisseurs qui se donnent les moyens. Et il n'y a que la défiscalisation qui va pouvoir donner un coup de pouce. Alors, soit des prêts à taux zéro, enfin, pour les constructions, des choses comme ça. Il y a des tas de mécanismes qui doivent exister. Malheureusement.
5: Ça peut être aussi un investissement public?
6: Ça devrait passer par un investissement public au vu de l'importance du chantier.
5: D'accord. Je vous ai coupé, vous vouliez dire quelque chose ?
6: Non. D'accord. C'est bon.
5: Très bien. Et enfin, c'est vrai que dans son discours, elle aborde aussi la question du squat. Alors, est-ce que le constat n'est pas de se dire que s'il y a des personnes qui squattent, alors là, elle parlait de logements qui sont occupés par des propriétaires, mais on voit bien dans notre territoire que c'est aussi des logements qui sont vacants et que l'objectif des personnes qui occupent un logement vide n'est pas forcément d'embêter les personnes, mais est-ce qu'on peut faire le constat que c'est aussi parce qu'il y a des gens qui manquent de logement ?
6: Alors oui, il y a des gens qui manquent de logement, qui n'ont pas les moyens d'accéder au logement, qui n'ont pas... Il y a tellement d'exigences quand on monte un dossier d'attribution qu'ils n'ont pas forcément tous les papiers nécessaires pour monter leur dossier et qu'ils se retrouvent à la rue. Ils n'ont pas d'autre moyen qu'aller forcer les portes et s'installer dans des logements. Maintenant... On peut pas inciter au squat tout simplement parce que quand ils squattent un logement, c'est des locataires potentiels qui sont exclus du circuit locatif puisque forcément ils peuvent pas accéder au logement qui serait un jour ou l'autre proposé à la location. Mais s'il y a du squat, c'est qu'il y a un manque.
5: Donc on entend bien que pour vous, l'unique solution, c'est vraiment d'augmenter la proposition de logements sociaux.
6: Il y a que ça. Il y a de la demande. Il y a de la demande, on ne peut pas dire qu'il n'y a pas de demande. Donc c'est rare que les entreprises ne suivent pas la demande. Mais on n'est pas dans du bien de consommation. Construire un logement, ça prend du temps, ça demande des moyens. Et il faut les efforts de tous. Et puis je ne pense pas que les idées d'extrême droite sur le logement vont dans ce sens.
5: Merci Jean-Daniel Ponissy. Avant de se quitter, est-ce que vous avez un élément à ajouter ?
6: Non, il faut rester vigilant à tout ce qui est dit dans les discours politiques, parce que là, c'était quelques amalgames dans un discours plus global, mais il faut rester vigilant à ce qui est dit et puis réagir dès qu'on peut pour dire que c'est pas forcément la vérité.
5: Merci beaucoup. Donc je rappelle, Jean-Daniel Ponissy, que vous êtes secrétaire national du syndicat Sud Logement Social. Bonne continuation à vous.
6: Merci à vous.
5: On fait une pause musicale dans l'hebdo avec Solane et son titre « Les Ogres ».

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0: Comme vous le savez, nous sommes au mois d'octobre. Et qui dit octobre dit octobre rose. Un certain nombre d'événements, d'ateliers, d'activités sont proposés sur plusieurs communes de notre territoire en lien avec Octobre Rose. Et je vous en propose deux. Il s'agit tout d'abord d'un atelier cœur textile, puisque à l'occasion d'Octobre Rose, le Centre culturel Évasion et la médiathèque de Noyelles-sous-Lens vous propose un atelier créatif et solidaire qui se passera le samedi 10 octobre à 10h et qui sera animé par Priscilla Caru, qui est art-thérapeute. C'est un moment de création autour du textile pour laisser parler son imagination, partager un temps convivial et soutenir symboliquement la campagne de sensibilisation au dépistage du cancer du sein. Ça se passe donc à la médiathèque de Noyelles-sous-Lens. C'est gratuit sur inscription au 03 21 70 30 40. Et un deuxième événement en lien avec Octobre Rose, il s'agit d'une marche rose à Lens le dimanche 11 octobre. Et donc dans le cadre de la campagne nationale du dépistage du cancer du sein, tous et toutes au stade Leclerc, rue des Œillets à Lens, avec au programme à 8h30 un accueil, à 9h le début de deux randonnées, Allo Sangouel, 8 km pour toutes et tous et 12 km pour les bons marcheurs et bonnes marcheuses. Et à 9h30, il y a un atelier yoga sur inscription. Il est préférable d'appeler le 06 77 81 95 09 pour réserver, puisque il y a une limite des places disponibles. Et enfin, il y aura un échange convivial autour d'une collation. Pour vous inscrire aux randonnées, n'hésitez pas à envoyer un mail à comitéféminin.hdf@laposte.net, puisque cette marche rose à Lens, le dimanche 11 octobre, est organisée par les comités féminins pour la prévention et le dépistage des cancers Hauts-de-France. Voilà pour ces deux événements liés à Octobre Rose. Je vous propose maintenant d'écouter une interview de deux membres du collectif Avion Axpo autour d'un projet de stockage d'électricité par batterie lithium-ion prévu à Avion et qui inquiète les habitants et habitantes. Je suis en compagnie de Philippe Lemaire et Jean-Claude Ecquet du collectif Avion Axpo. Bonjour à tous les deux et merci d'être venus au studio de Micro Rebelle.
1: Bonjour.
2: Bonjour.
0: Alors, vous nous avez contactés, effectivement, puisque vous avez mis en place ce collectif avionnais contre un projet de stockage d'énergie par batterie lithium. Est-ce que vous pourriez nous en dire plus sur, tout simplement, c'est quoi ce projet ?
1: Bah, disons que dans un premier temps, lorsque la société est arrivée, les riverains n'ont pas été avisés de ce qui se passait.
0: Donc la société, c'est bien Axpo.
1: Axpo, ouais, ouais.
0: Une multinationale
1: suisse qui va venir s'implanter donc sur la commune d'Avion. Donc dans un premier temps, les riverains n'étaient pas avisés. Ensuite, la société a mis un panneau d'affichage qui n'était pas très clair dès le départ, ce qui fait que les gens se sont rendus compte de rien. Et c'est un jour, en allant faire un tour à la mairie, que je me suis rendu compte qu'en regardant le... comme on n'avait pas mis de construire, qu'il y avait pas mal d'irrégularités dedans. Donc, en fin de compte, le mot lithium-ion n'existait pas. Donc, en faisant plus de recherches, je me suis aperçu que le lithium-ion, c'était une matière instable, qui était explosive, qui était très inflammable et qui provoquait des fumées toxiques. Donc, de ce fait-là, j'ai été vers plusieurs riverains. Et ensemble, donc, on a formé un collectif de riverains pour avoir beaucoup plus d'informations. Donc là, on s'est aperçu qu'en fin de compte, que le projet, pouvait nuire gravement, à la population. Parce qu'il était, il était très dangereux. Et ainsi que pour la faune et pour la flore, parce que le projet est implanté dans une zone verte qui est classée par l'UNESCO. Voilà. Donc ensuite, on s'est rendu compte que avec les fumées toxiques, il y avait une présence d'école primaire, une école maternelle, un centre d'handicapés, il y avait une garderie, et les maisons étaient quand même très, très, très proches du site. Il y en a même une qui est passée à environ 10 mètres du site. Voilà, donc il y avait ça aussi. Donc on a été voir la mairie, et la mairie, nous a soutenus, dès le départ. Et ensuite, avec le maire, monsieur Le Tocard, on a pris des dispositions pour contrer le projet.
0: Voilà. Donc là, on vient d'avoir un peu un déroulé chronologique de l'ensemble de cette mobilisation d'habitantes et d'habitants. Est-ce que, Philippe, vous pourriez revenir peut-être sur ce projet plus précisément? Ça ressemblerait à quoi s'il le mettait en place?
2: Oui, donc je vais rebondir un peu sur les propos de Jean-Claude. Oui, alors le projet en lui-même, comme je disais, c'est une société suisse, une multinationale très puissante. Donc on rentre dans des nouvelles énergies, comme je disais tout à l'heure. Et le souci, c'est pas le projet en lui-même qui entre guillemets est dangereux, parce que je voudrais pas faire peur aux habitants. Et le but aussi de l'association, c'est pas de faire peur, de l'association du collectif, c'est de savoir pourquoi et aujourd'hui ce site a été choisi. Donc là, on est sur un lieu de stockage d'énergie par batterie au lithium. En elle-même, l'installation, le concept est fait pour être développé dans les années à venir. Et nous, ce qui nous impacte, c'est plus le lieu et la sécurité du site.
0: Peut-être dire aussi, ça va ressembler à quoi? On parle de 42 conteneurs. Voilà. Et qu'est-ce qu'il y a à l'intérieur? Comment c'est sécurisé? Par quels matériaux?
2: Voilà. Alors, en fait, c'est 42 conteneurs. Il va y avoir, en fait, 42 conteneurs de batterie, 14 conteneurs techniques. Hein. Puis une bassine de 280 mètres cubes d'eau qui va permettre aussi de refroidir si, on va dire, un emballement se met en place. Donc, dans ces conteneurs, c'est des batteries au lithium. Hein, stables, qui vont être répartis dans des gros conteneurs sans oxygène à l'intérieur, et donc sécurisés, d'accord. Et tout ce qui va être autour va être protégé aussi. Donc le site en lui-même, il est, je pense, très viable. Mais nous, nous avons des doutes en cas d'emballement et d'incendie.
0: Alors c'est quoi les risques? Vous parlez doutes en cas d'emballement.
2: Ça veut dire qu'aujourd'hui, on se rend bien compte que des petits incidents de voitures, sans vouloir faire du comparatif, c'est que certaines voitures électriques s'emballent, prennent feu. On a vu des batteries de téléphone, ainsi de suite, prendre feu. Et là, on se rend compte quand même, ça va être en gros 126 mégawattheures de puissance. Pour donner une comparaison, pour que ça soit parlant, ça représente à peu près 1400 batteries de voitures. Il y a entre 6 et 8 millions de batteries de téléphone stockées et qui vont stocker de l'énergie. Donc nous, notre question, c'est de savoir, aujourd'hui, Axpo, quand il a émis son permis, quand il a fait les études pour implanter ça sur un site, parce que, pour revenir sur ce que disait Jean-Claude, quand on regarde bien l'implantation du stockage de batteries d'énergie, à côté de ça, il y a les habitations. On a un béguinage qui va se mettre en place juste en face, un centre médical. On a le terri de Pinchanval juste à côté, classé patrimoine de l'UNESCO. On a pas loin une halte garderie fréquentée par les enfants tous les jours. Et là, on se dit, en cas d'emballement, il se passe quoi? Comment on éteint, comment on est prévenu, comment les habitants sont prévenus, comment les pompiers sont prévenus pour intervenir, est-ce que les pompiers ont été formés pour ça? S'il y a des fumées, qu'est-ce qu'on fait? On est évacué, on s'enferme. Voilà, c'est toutes ces questions-là qui font qu'aujourd'hui, nous, on s'inquiète. Donc, comme je disais, c'est pas un site isolé. Est-ce qu'aujourd'hui, d'autres sites ont été étudiés? Pourquoi là? La question, on n'arrive pas à l'avoir.
0: C'est à qui que vous vous posez ces questions-là? C'est parce que il y a eu un lien entre l'entreprise et la mairie pour le choix de ce site-là. Comment ça s'est passé?
1: Disons que dans un premier temps, nous personnellement, on pense que ça vient beaucoup plus haut que la mairie. C'est un projet qui a été, un peu passé au forceps. Et disons que parce que je pense pas que le maire soit, partant dès le départ. Enfin, nous, d'après ce qu'on a pu qu'on entende. Et après, ensuite, on a fait des courriers donc au préfet. Et dans les courriers des préfets, eux-mêmes émettent des doutes sur le projet. Bon, c'est pas comment dire ouvertement qu'ils disent, mais ils disent par en dessous de table un petit peu. Ils nous laissent un peu planer le doute sur ce que c'est.
0: Et là, il n'y a pas moyen de savoir officiellement, d'avoir des sources fiables sur comment ça s'est mis en place.
2: Alors, beaucoup de courriers. Alors, depuis le temps que le collectif existe, beaucoup de courriers ont été envoyés. Donc, on a multiplié pas mal de démarches auprès de la préfecture, la DRIL, le tribunal administratif, donc la mairie d'Avion, et les acteurs du raccordement électrique. Aujourd'hui, on a du mal à avoir tous les retours, malgré nos relances. Bon, je pense qu'aujourd'hui, peut-être que les gens ne sont pas disponibles ou n'ont pas vu le mail passer. On va continuer à relancer. Nous, ce qu'on voudrait, c'est connaître les réponses donc, du département de l'incendie des secours, par exemple, comment ils ont été formés, et savoir quelles mesures de sécurité sont prévues pour le site d'Avion. C'est simple. C'est qu'aujourd'hui, on sait que, vu ce qui se passe, même le réchauffement climatique aujourd'hui, où on a des températures 42, 43, 44 degrés avec des conteneurs, voilà. Donc on ne dit pas que ça va imploser tout ça. Mais comment tout ça a été étudié? Alors on s'interroge aussi sur les études et les essais de documents techniques qui ont servi à évaluer le projet. Ont-ils été réalisés ou commandés par Axpo? Si c'est le cas, qui les a vérifiés de manière indépendante? Nous voulons éviter que le porteur du projet soit en quelque sorte juge de son propre dossier. Donc on voudrait qu'aujourd'hui Axpo nous expose tous ces documents. Donc Jean Letocard, le maire de la ville d'Avion, a également demandé au préfet de nous rencontrer en format restreint, c'est-à-dire 3 ou 4 personnes du collectif, et rencontrer donc le préfet. Donc le préfet, je pense, n'a pas donné de retour. C'est un courrier qui a été envoyé il y a une dizaine de jours. Donc peut-être que là, on va pouvoir éclaircir un peu les choses.
0: Est-ce que vous avez essayé de contacter directement l'entreprise Axpo?
2: Alors, on a eu une réunion avec Axpo, donc ça a été la première réunion.
1: On a eu une réunion il y a quelques mois de ça, donc avec Axpo. Les dirigeants donc sont venus directement parler donc aux gens, au collectif. Donc il y avait à peu près une centaine de riverains qui étaient là. Et donc, la société Axpo n'a pas arrivé à mettre son projet devant les gens. Les gens étaient un peu énervés, même beaucoup, parce que les gens se sont rendus compte qu'en fin de compte, ils venaient là, les mains dans les poches, et lorsqu'on leur avait demandé une dizaine de questions, le collectif, pour qu'ils nous répondent le jour de la réunion, ils nous ont dit ouvertement qu'ils n'avaient pas à répondre aux gens sur les questions qu'on leur avait posées. Donc eux, en fin de compte, ils sont venus pour nous vendre leur projet, comme s'ils vendaient une paire de chaussures aux riverains. Donc les gens se sont mis en colère, ce qui fait que l'entretien c'est terminé là sur tout de suite, et ça n'a pas été plus loin. Donc il faut savoir aussi que sur le site, ça va représenter en lithium, 540 tonnes de lithium ion. Donc, ça va générer de la radioactivité. C'est classe 9, mais c'est pas beaucoup. Mais enfin, ça va générer aussi des champs magnétiques. On connaît pas l'importance des champs magnétiques. Ensuite, ça va provoquer du bruit, parce que sur chaque conteneur, vous aurez 2 ventilateurs pour refroidir. Donc 42 conteneurs, donc x2, ça fait faire 84 ventilateurs. On ne connaît pas les nuisances. Ensuite, qu'est-ce qui va se passer aussi? C'est que le site ne sera pas protégé. Il n'y aura personne. Ça va être, ça va être géré par informatique, par une personne qu'on ne sait pas où il va se trouver. Il y a ça aussi. Et ensuite, ça va être éclairé la nuit comme en plein jour. Il y aura des projecteurs, il y aura des caméras de surveillance. Et s'il y a le jour où il y a un problème, donc ça va être les pompiers de Dainville qui vont venir. Mais ils ne pourront pas venir tout de suite. Parce que dans un premier temps, ça va être les pompiers d'Avion qui vont venir. Ils vont faire appel aux pompiers de Dainville. Et ensuite, les pompiers de Dainville vont devoir faire venir un technicien de Axpo. Donc lui, il a 1 heure pour intervenir sur le site. Donc en fin de compte, on va perdre 1 heure dans l'administratif, dans les papiers, tout ça, pour convoquer chaque intervenant. Donc on nous a dit la réponse qui était faite par Axpo, s'il y a le feu, vous vous barricadez et vous calfeutrez vos fenêtres et vous attendez les directives. C'est ce qui nous a été répondu par Axpo. Je vais pas terminer. Il faut savoir que l'entretien des conteneurs, donc ça va se faire par une personne de chez Axpo. Donc on a lu sur le compte rendu de chez Axpo, la personne qui va intervenir aura des épis. Donc c'est des vêtements spécifiques. Lorsqu'il va rentrer dans le site, il va mettre ses épis. Il va devoir les retirer à la sortie, tellement que c'est nocif. Et nous qui sommes de l'autre côté de la rue, on n'a rien. Donc là, on commence à se poser des doutes, parce que c'est pas 10 mètres qui vont nous protéger du site. Donc on se dit, pourquoi ils protègent leurs ouvriers et nous, ils ne vont pas nous protéger.
0: Comment la société Axpo présente ce projet, c'est-à-dire comment elle présente l'importance de stocker ces batteries-là, à quoi ça sert? Est-ce que vous êtes au courant ça de finalement la finalité de ce projet-là? Comment ça vous a été présenté?
1: Alors nous, au cours de la première réunion, on nous a montré des projets qui avaient été faits dans différents pays. Donc on nous a dit que c'était sûr à 100%, tout ça. Et lorsqu'on leur a posé la question, donc à Axpo, est-ce que le risque zéro n'existait pas? Ils nous ont dit, il y a toujours un risque. Donc ça a provoqué la colère des riverains. Parce qu'en fin de compte, il y a un risque. Ils nous ont dit, il y a un risque. Et quand on leur a demandé quel risque, pour pas nous alarmer, ils ont dit, il y a un risque, puis c'est tout. Mais ils n'ont pas développé quel risque ça pouvait engendrer.
2: Donc en fait, le site de batterie, c'est pour emmagasiner de l'énergie pour pouvoir délester dans les moments difficiles, ou délester quand il faudra. C'est le but du jeu. Donc Axpo, là-dessus, ils sont une grosse filiale très puissante, qui sont en fait en train de développer un peu partout en Europe. Et là, je pense, là, la semaine dernière, ils viennent de en Suisse, de faire l'inauguration de leur premier centre de stockage.
0: Et donc,
2: par batterie.
0: L'idée, c'est de revendre de l'énergie, l'électricité à Enedis, par exemple?
2: Je pense que oui, je n'en suis pas certain, parce que okay. On ne peut pas trop renseigner là-dessus.
0: À vérifier,
2: comme les sources. Mmh. Hein. Et comme je dis tout le temps, on parle au nom du collectif, voilà. Et sur les études, on essaie d'être sur des sources qui correspondent bien.
0: En tout cas, on entend bien que vous, les principales inquiétudes, c'est sur la sécurisation, et aussi, si j'ai bien compris, sur comment ça avait été mis en place, c'est-à-dire... Vous interrogez sur l'absence de concertation, c'est bien ça?
1: Oui. Ils ont fait ça un petit peu en catimini, vous savez, sans rien dire à personne. Et lorsqu'on pose des questions, ils nous prenaient un peu à la légère. Et il faut savoir que les gens, qui habitent à côté, c'est beaucoup de retraités. Et les gens, ils ont acheté leur maison. Donc si ce projet se fait, les gens vont perdre à peu près 30% de la valeur de leur maison. Donc vous avez des gens qui ont acheté leur maison pour plus tard éventuellement aller dans les EHPAD ou autre chose, ils ne pourront pas parce que là, leur maison, si ça se fait, elle aura perdu de la valeur. Donc eux aussi, leur projet tombe à l'eau.
2: Alors, il faut voir aussi quand on regarde bien dans nos recherches, on a vu qu'en Ariège, il y a un incendie qui s'est produit à cause d'une installation expérimentale. Donc pour vous dire, c'était environ 500 MWh de batterie. Le système d'extinction automatique n'a pas suffi. Hein. La mise à l'abri des habitants de 3 villages figurait également parmi les mesures. Donc ils ont évacué 3 villages en raison d'un nuage de fumée pouvant être toxique. À côté, à 50 mètres, il y avait une maison du site. Ils ont dû évacuer la famille. Donc c'était le père, la mère et 3 enfants. Ça a été évacué. Ils ont mis 72 heures pour éteindre 0,5 MWh de batterie. Aujourd'hui, le site sur avion est 250 fois plus puissant. Alors, ça ne démontre pas qu'aujourd'hui, il va arriver quelque chose à avion, que ce sera les mêmes circonstances. Mais quand on se rend compte déjà de l'impact sur 0,5 MWh, on ne dit pas que la catastrophe va arriver et ainsi de suite. Mais encore une nouvelle fois, comment l'étude a été faite? Est-ce que l'étude a été étudiée pour l'extinction d'un conteneur ou de 42 conteneurs? Et en cas d'urgence, comment la population va être averti par SMS, par évacuation, par le préfet, par le maire d'avion, voilà. Donc toutes ces questions-là, on se les pose. Et je pense qu'aujourd'hui, le site choisi n'est pas le site où il fallait implanter ce genre de chantier. Voilà.
0: Est-ce que, pour conclure, on pourrait résumer votre demande et peut-être la raison de votre collectif? Est-ce que c'est une demande de changer de lieu pour ce projet? Est-ce qu'il y a aussi une demande peut-être d'obtenir des réponses sur certaines questions que vous posez? Comment on pourrait résumer la raison d'être de votre collectif?
1: Dans un premier temps, on a demandé donc à changer de site, mais ce qui intéresse chez eux, c'est que vous avez un poste de transformation, un transformateur qui les intéresse. Donc c'est uniquement une question d'argent. Donc parce que pour se brancher directement des conteneurs au poste de transformation, il y a quoi, une centaine de mètres.
2: Un poteau suffit,
1: oui.
0: Vous voulez dire qu'il y a déjà un transformateur présent sur le site?
1: Sur la commune d'Avion. Juste à côté, ils sont juste limitrophes. Donc ça les intéresse. Ensuite, on leur a demandé s'ils ne voulaient pas aller plus loin, mais le problème, c'est que maintenant, dans les communes, avec tout le tapage qu'on a fait, plus personne n'en veut, parce que maintenant, les maires se sont rendus compte qu'en fin de compte, c'était un cadeau empoisonné qu'on faisait là. Donc maintenant, plus personne n'en veut, et eux se maintiennent sur leur site, parce que le problème, c'est qu'ils ont eu les permis de construire. Et il faut savoir, dans un premier temps, il y a déjà un permis de construire qui avait été demandé, et l'ARS l'avait refusé. On a les papiers, l'ARS l'avait refusé, parce que c'était beaucoup trop dangereux pour les riverains, c'était super nocif. Et ensuite, ils en ont refait un deuxième, et là, l'ARS, comme par hasard, elle a disparu. Donc on a pu redemander une deuxième fois à l'ARS, et ce qui fait que le permis de construire est passé, mais dans le dossier il manque des pièces. Il y a des pièces qui sont pas, disons que nous on n'a pas tout. Donc alors eux s'en tiennent ça. On dit que c'est un permis, il y a un terme pour ça, disons que ça a un permis rapide en fin de compte. Ils ont le permis, mais ils n'ont pas tous les papiers. Et disons que le permis est passé comme ça.
0: Philippe Lemaire, peut-être un mot pour conclure sur...
2: Oui, parce que je voulais aussi parler de Morchy, parce qu'en fait, à Morchy, pareil, il a eu un projet, un permis qui avait été déposé, et en fait, il était refusé par le préfet du Pas-de-Calais, parce qu'il y avait des zones agricoles, il y avait 8600 mètres de zones agricoles qui étaient autour, et ce projet a été refusé par le préfet qui était en cours, donc ça avait été retoqué par Expo, et refusé par le préfet. Deuxième instance. Et donc le préfet a refusé le fait que les terres agricoles ne pouvaient plus, du coup, être utilisées. Donc le projet a été rejeté. Et là, on vient de s'apercevoir qu'il y a une nouvelle société qui s'appelle Energy Team, qui a comme président le même président que Axpo. Et là, ils viennent redéposer un nouveau projet sur les mêmes parcelles.
0: Pour le même projet ou...
2: C'est pas le même nom, mais c'est le même projet. Alors, je sais pas si c'est avec les mêmes puissances, et j'ai pas vu le permis, et ainsi de suite, mais c'est les mêmes puissances. Donc,
1: ce sont les mêmes personnes qui ont plusieurs sociétés. Mmh. Axpo 1, Axpo 2, Axpo 3. Mmh. Et en fin de compte, une fois ils sont présidents, une fois ils sont trésoriers. Et disons, quand ça passe pas d'un côté, c'est notre société qui refait une demande du permis de construire avec les mêmes personnes.
0: C'est quoi la suite là pour votre collectif dans les prochains jours, les prochaines semaines?
2: Alors on a contacté pas mal de médias, pas mal de mairies. Donc d'ailleurs on est heureux qu'on soit aussi ici à Micro Rebelle. Donc vous êtes notre première interview. Donc pour nous c'est la première fois qu'on parle devant les micros. Donc, on sent bien, d'ailleurs.
0: Faut
2: une première fois. Donc, peut-être qu'on va prendre l'habitude, on sera plus à l'aise sur les prochains coups. Donc, on a répondu, là, on a un petit... Après, c'est Horizon, Radio Horizon, pardon, on va sur le site directement. Bon, peut-être que je fais un peu de publicité, c'est pas trop gênant. Bon, après, vous pouvez couper, je pense, ce que vous avez envie de faire. Et donc, on a contacté plusieurs médias, dont Mediapart, qui nous a répondu. Donc on doit complémenter, j'ai renvoyé des dossiers, ainsi de suite. Donc, on a pas mal de retours. On a envoyé des mails aussi à toutes les mairies aux alentours. Et là, on a envoyé aussi un mail au maire de Morchy pour comprendre pourquoi la première fois c'était refusé et pourquoi aujourd'hui une nouvelle société redemande un permis sur les mêmes parcelles. Donc je voulais l'alerter. Là, j'ai pas eu le retour, donc c'est quelque chose qui a été, ça a été envoyé lundi. Ouais. Donc je pense avoir au moins un retour d'ici une dizaine de jours. Bon voilà, donc notre prochaine démarche, c'est d'avoir notre entrevue avec le préfet. Monsieur Jean Letocard a envoyé un courrier au préfet pour qu'on puisse se réunir avec certains membres du collectif et expliquer un petit peu tout ce qui nous angoisse, qui angoisse le voisinage. Puis c'est vrai que le voisinage, comme M. Kiquet disait tout à l'heure, c'est que c'est comme beaucoup de familles, parce qu'on peut parler de 300 habitations autour du site. C'est des familles qui sont battues toute leur vie pour se construire une vie, pour acheter une maison. Ce projet va, à mon avis, être classé. Donc, on parle de ICPE, donc c'est un classement d'État de normes environnementales. Mais peut-être que d'ici 4-5 ans, on dira, ben oui, c'est plus dangereux qu'on le croyait. Et on classera peut-être ça en zone Céveso basse ou autre chose. Ça veut dire que là, ben, ça sera comme CDF Chimie, ce qu'on peut connaître aujourd'hui par chez nous. Donc oui, les angoisses, elles sont très fortes. Puis après, environnementalement, moi, quand je vois la vie qu'il y a autour de ce site... Ça va, je vous dis, le Val de Souchet, l'année dernière, a accueilli le cyclocross, le mondial du cyclocross, c'était 60 000 personnes. Il y a un club de BMX, tous des gamins, tous les jours, ils sont là. Je pense qu'il y a d'autres endroits, et je pense, oui, l'avenir est là. Mais soyons concrets, essayons de travailler en plus avec les gens, les habitants, les mairies. Parce qu'aujourd'hui, le peu de sources qu'on a eues, le maire Jean Letocard n'était même pas au courant de ce qui allait se passer sur sa pompe commune. Donc il faut savoir que c'est le préfet qui a donné le permis. Hein. Donc c'est pas celui qui est en place,
1: c'est l'ancien.
2: L'ancien préfet. Voilà. Donc c'est pour ça que voilà, on espère avoir cet entretien avec le nouveau préfet. Ça éclaircira peut-être un peu plus les choses, remettre en confiance les habitants, parce qu'on sent que ça commence à bouger beaucoup autour.
0: C'est ce que j'allais vous demander. Est-ce qu'il y a là, il y a votre travail un peu de fourmi qui en même temps est de contacter les officiels. Est-ce qu'il y a aussi peut-être plus collectivement des mobilisations qui se passent au niveau du quartier?
2: Oui, on a un track qui est en train de se mettre à place. Donc la première réunion, je dirais entre 150 et 200 personnes, je dirais.
1: Ouais, à peu près. Ouais.
2: Voilà. Alors on a créé ce collectif. Mais je pense qu'aujourd'hui, on a l'aide de la mairie, l'appui de la mairie avec l'avocat. Mais on se dit même peut-être se mettre en association parce qu'on va devoir toucher d'autres gens, peut-être des avocats plus sur l'environnement qu'un avocat sur l'administratif. Bon, aujourd'hui, on ne sait pas, on est sur le début d'une prémisse, mais en sachant que le chantier est en cours.
0: Ah, le chantier a commencé ?
2: Oui, le chantier a commencé. Bah, il va commencer.
1: Il va commencer. Donc pour l'instant, ils ont terrassé, ils ont nivelé le terrain, ils ont dépollué le terrain parce qu'avant c'était une ancienne friche industrielle, c'était une ancienne casse automobile. Donc bah, ils ont dépollué le site. Ensuite, bah, ils ont mis des caméras parce qu'ils ont eu peur que les gens viennent casser un peu. Enfin, bien qu'il y a rien à casser.
2: C'est pas le but du jeu.
1: Nous, on n'est pas venu pour casser. Hein. Ensuite, bah, là actuellement, ils sont en train de mettre un immense panneau sur le terrain, disant ce qu'ils vont faire. Donc on voit que eux bougent de leur côté. Hein. Donc on a beau leur mettre des bâtons dans les roues, mais eux font tout de suite appel aux tribunaux et généralement on perd. Mais le problème, c'est un peu la lutte David contre Goliath, parce que nous, on n'est qu'une association, on dispose de, on n'a pas de fonds, on n'a rien. Nous, ben, on se contente d'écrire en fin de compte, puis alerter les médias. Mais eux, derrière, bah, ils ont l'argent, c'est ça le problème. Donc ils ont l'argent, ils ont les avocats. En fin de compte, bah, nous, on n'ose pas trop non plus, comment dire, en dire trop, parce qu'il suffit qu'on fasse une mauvaise phrase, une mauvaise manœuvre pour se faire attaquer devant les tribunaux. Donc il y a ça aussi qui joue, qui nous empêche d'avancer aussi.
0: Alors, on arrive à la fin de notre interview. Est-ce que vous pourriez, Philippe Lemaire, résumer voilà, la demande ou les demandes principales du collectif?
2: Oui, ben, au fond, notre collectif demande des choses simples. Pourquoi cet emplacement? Quelle distance de sécurité? Quels risques ont été étudiés? Quels moyens sont prévus en cas d'incendie? Comment se fera le raccordement? Et comment les habitants seront-ils informés et protégés? Donc, le collectif Axpo Avion est indépendant. Ça, il faut le savoir, ce qu'on disait.

0: qui est donc membre du collectif Avion Expo. Pour les personnes qui souhaiteraient éventuellement en savoir plus ou vous contacter, est-ce que vous avez un réseau social ou un site?
1: Alors, on a créé un WhatsApp, un groupe WhatsApp. Après, on a une adresse mail. Mm-hmm. Collectif Avion Expo.
0: AXPO.
1: AXPO, @gmail.com.
0: Très bien. Donc, voilà. Pour les personnes qui ont des questions à vous poser, ils
1: peuvent. Ou éléments à donner.
0: Elles peuvent vous écrire sur ce mail. Voilà, de notre côté Micro Rebelle, nous avons contacté l'entreprise Expo France pour en savoir plus sur le processus de mise en place du projet et de concertation avec les différents acteurs, sur les objectifs de cette implantation, sur les risques éventuels pour la population et l'environnement et l'étude d'impact, et sur le modèle économique de ce projet. Nous n'avons pour le moment pas de réponse. Pour terminer cette émission, je dirais que du 5 au 18 octobre 2026, la 37e édition des semaines d'information sur la santé mentale met le cap sur la création. Cette année, l'événement national s'appuie sur une révélation majeure, l'art soigne nos maux. Retrouvez dans ce cadre-là localement des spectacles et ateliers sur Lens, Avion, Méricourt, Salomine. Le prochain concert organisé par Ozar accueillera Manuel Paris le vendredi 9 octobre à 20h au Majestic de Carvin. Chanteur, guitariste et auteur-interprète originaire du Nord, Manuel Paris, ou Paris, est né à Roubaix et a grandi à Lille. Autodidacte, il s'est construit un univers musical nourri par le blues, le folk, le rock, le reggae et la soul. Son parcours est particulièrement intéressant. Il se professionnalise notamment aux côtés de Hachkal et Saltabank à partir de 2008, puis développe ses propres projets. Après plusieurs albums, il sort en 2025 Electric Sun, dans lequel il mêle ses différentes influences et retrouve notamment plusieurs musiciens avec lesquels il a travaillé au fil de son parcours. Pour découvrir Manuel Paris que nous sommes en train d'entendre en fond, rendez-vous pour son concert le vendredi 9 octobre à 20h au Majestic à Carvin. Les tarifs de 0 à 7 euros. C'est la fin de l'Hebdo, émission d'actualité diffusée sur Micro Rebelle 99.6 et sur Radio PFM 99.9. Merci pour votre écoute. On se quitte en musique avec Manuel Paris, Seven

0: Ce correspondant a essayé de vous joindre une fois.
1: Bonsoir. J'adore. Merci. Belle émission. Bonne soirée. Au revoir.
0: Message supprimé.
2: Bonjour à toutes, bonjour à tous. Bienvenue à l'écoute de Tropique sur PFM 99.9 pour votre émission du soleil qui va vous faire voyager des Caraïbes au continent africain tout en restant dans votre fauteuil préféré.

0: Après avoir fait connaissance avec Miss Lolo de Fali Ipupa, je vous emmène du côté de Cuba retrouver un des titres phares de Compay Segundo, Chan Chan, interprété par le Buena Vista Social Club, enregistré au Festival Jazz de Vienne.
1: Chan Chan.

0: Sí. Buena vista al estar, Paparito Torres, maestro Demetrio Muñiz.
1: Muchas gracias.
2: Cuba, une île qui souffre, mais qui survit en musique. Un autre standard avec Guantanamera.

C'était Charlotte Dibanda, la musique du Cameroun, avant de partir vers l'océan Indien, retrouver Ala Ramanissoum, Tara et Wasomi.

après ces deux compas de la formation équipe, retour aux Ouzouklov avec Médicustos et Féline cette nuit.